0: sur ACX. Elena, artiste belge, par le biais de ce titre Capuche, elle aborde le harcèlement de rue.
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0: Merci d'être avec nous sur ACX. À Bassignac-le-Haut, Nuages Verts et la Dordogne de Village en Barrage, l'Itinéraire organise une balade nature dans les gorges de la Dordogne ce samedi 10 octobre à 14h30 au départ de la salle polyvalente avec le guide nature Benjamin Potel, chroniqueur sur ACX également, sur le thème « Soif ou pas soif, les plantes et leurs besoins en eau ». Une balade de 4 km avec 130 mètres de dénivelé d'une durée d'environ 2 heures. Rendez-vous à Bassignac-le-Haut samedi à 14h30 à la salle polyvalente pour une balade de nature sur comment les plantes font face au changement climatique avec le guide nature Benjamin Potel.
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0: Et dans quelques minutes, Marie sur ACX nous entraînera à Objat pour un salon artisanal.

0: Michel Fugain sur Astix. La chanson « Fait comme l'oiseau » a été reprise par Christine and the Queen et date de 1974.
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2: Les 17 et 18 octobre, l'association Les Salons de Patricia organise un salon des créateurs et d'artisans. Patricia, comment est née l'association? Qu'est-ce qui vous a donné envie d'organiser des salons?
3: L'association est née l'année dernière. J'ai eu envie de créer cette association parce que j'ai beaucoup d'amis qui font des créations et qui cherchent toujours à s'exposer, à vendre, à se faire connaître. Et ça m'a permis de me dire, pourquoi pas, j'ai un peu de temps, je suis à la retraite. Je vais m'occuper, j'organisais avant des concerts, maintenant on ne peut plus le faire, donc à la place, j'organise des salons. Et ça permet comme ça à beaucoup de gens de se connaître aussi, parce que certaines se découvrent. Il y a eu des liens qui se sont faits entre certains créateurs et qui font des petites choses ensemble. C'est assez valorisant pour tout le monde, et puis on passe du bon temps, et puis ça fait connaître des gens qui ont beaucoup, beaucoup de compétences et un savoir-faire extraordinaire dans beaucoup de domaines.
2: Les 17 et 18 octobre, c'est donc à Aubjac, ça se passe, à la salle des congrès, de 10h à 18h. Comment ça va se passer la journée?
3: Déjà, l'entrée est gratuite, donc c'est important de le savoir. On a une quarantaine d'exposants dans beaucoup de domaines, chaque exposant va avoir son petit stand pour présenter ses œuvres, ses créations, non seulement les présenter à la vente, mais également présenter... s'il y a des questions, la technique utilisée et pouvoir passer des commandes, parce que ça s'est fait les années précédentes, passer des commandes pour avoir des choses un petit peu plus personnalisées. Ça permet de donner des idées et de prendre contact.
2: Et quel type d'artisanat ou quel type de création est-ce que...
3: On va avoir des choses dans le bien-être, par exemple du savon, etc., des choses pour tous les jours, des bijoux avec différents matériaux, de la couture, donc des sacs, des petites lingettes, beaucoup de choses, et même de la déco en couture. De la déco donc dans beaucoup de matériaux, du bois, du fil de laiton. Des livres, j'ai un auteur qui va venir signer ses livres, c'est Jean-Jacques Nanot. Gourmandise, donc on va avoir des petites gourmandises à s'acheter. Alors de la mode avec une personne qui propose des vêtements. On a également des personnes qui font du tricot, du crochet. Des choses pour la maison, il y a des VDI qui sont là. Enfin, il y a vraiment dans beaucoup, beaucoup de domaines des choses très intéressantes, de quoi vraiment trouver son bonheur.
2: Est-ce que vous-même vous pratiquez l'artisanat?
3: Je me suis lancée là dans de l'artisanat. Je fais des tableaux à partir de toile de jute, sur de la toile de jute, avec des restes de laine, des boutons, enfin des petites choses colorées de différents formats. Donc, je me suis lancée. Et ça m'a donné tellement envie que je me suis lancée.
2: Mais oui, c'est bon en général, ce genre de choses. Les 17 et 18 octobre, à la salle des congrès d'Aubjac, de 10h à 18h, l'entrée est gratuite. Voilà. Je vous laisse le mot de la fin.
3: Venez découvrir, l'entrée est libre. Il y a de la restauration sur place avec food truck, notamment le samedi, puisque le dimanche, c'est le marché d'Aubjac, donc on peut pas faire. Voilà, venez découvrir de très belles choses par des artisans locaux. On est en plein dans le local, le Corésien, puis le local autour d'Aubjac.
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0: Eh bien, dans quelques instants, nous partons à Chambéry pour un festival accordéon et puis à Tulle, à des lendemains qui chantent pour un concert le 16 octobre. À tout de suite sur ACX.

0: Billy Porter sur ACX Children. Du 13 au 19 octobre, Festival d'accordéon à Chambéry. C'est un message sur l'agenda répondeur d'ACX, votre message. Et puis, direction Tulle, dès le lendemain qui chante, pour un concert le 16 octobre. Merci d'être avec nous sur ACX.
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2: Le 20e anniversaire du Festival de Chambéry a lieu du 13 au 19 octobre. Mercredi soir à 20h, chorale des Corps de Loup, suivi du concert de la Compagnie Créole. Jeudi 16h, concert à l'église avec Roland Romanelli et Sébastien Farge. Vendredi 20h30, les Rois du Bal. Samedi de 14h30 à 1h30, Tour de France de l'accordéon. Dimanche de 15h à 20h, thé dansant avec Bernard Rual et Manu Blanchet. Lundi 14h à 19h30, retour au bal avec Jérôme Robert et son chanteur Gilles. Renseignements au 05 55 98 79 36.
0: Merci infiniment pour votre message. Vous aussi, si vous êtes une association, n'hésitez pas à laisser votre propre message sur l'agenda répondeur d'ACX. Le numéro suit.
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0: Gisèle nous a rejoint et nous partons à Argenta pour la fête de la soupe le week-end en 8, le week-end 10-17 octobre, le jour des vacances scolaires. Et puis à Béna pour la fête de la champagne, pour la fête de la châtaigne comme tous les ans, fin octobre.

C'était Abel sur ACX, été 85. Et bonjour Gisèle. C'est parti, soupe à Argenta, comme tous les ans, le 17 octobre, autour de

0: www.bœuf.fr à Argentat-sur-Dordogne, fête de la soupe le samedi 17 octobre. Fête de la châtaigne à Bénat le dimanche 18 octobre. 34e foire primée départementale. C'est l'un des événements d'automne incontournables de la Corrèze, mettant à l'honneur terroirs et traditions locales au cœur du bourg. Entrée libre, animation, artisanat, produits du terroir, la blanchie de Bénat. Vie de grenier. Pour toute information, acx-19.fr. Fête de la châtaigne à Bénat le dimanche 18 octobre.
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0: L'essentiel de l'actualité, Emmanuel Macron a réuni plusieurs ministres à l'Élysée pour faire le point sur la mobilisation lycéenne. Cette nouvelle journée d'action a rassemblé 256 000 manifestants selon le ministère de l'Intérieur, 450 000 selon l'Union étudiante. Les associations et syndicats lycéens appellent à une nouvelle mobilisation le 8 octobre. Le policier soupçonné d'avoir gravement blessé un adolescent de 14 ans dans le Val d'Oise a été mis en examen et placé sous contrôle judiciaire. Il est poursuivi pour violence ayant entraîné une mutilation ou une infirmité permanente. Il lui est interdit d'exercer, d'être en contact avec le public et de porter une arme. Des associations demandent un moratoire immédiat sur la loi qui impose au moins 15 heures d'activité par semaine aux allocataires du RSA. Elles dénoncent des immersions pouvant tourner au travail gratuit et des sanctions parfois très lourdes. Selon elles, certains départements suspendent jusqu'à 80 à 100% du RSA dès le premier manquement. La République tchèque ne participera pas à l'Eurovision 2027. La télévision tchèque invoque des coupes budgétaires imposées par la baisse des subventions de l'État. Le diffuseur dit espérer revenir un jour dans le concours. Cette décision intervient alors que l'Irlande et l'Espagne ont déjà annoncé leur intention de boycotter l'édition 2027.
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Et si, pendant les vacances, vos enfants prenaient l'antenne? La radio ACX propose des stages à chaque vacances scolaires à Argentat. Dès 8 ans, les jeunes découvrent les coulisses de la radio, choisissent un thème, sélectionnent les musiques, préparent des chroniques et prennent le micro. Pendant 2 jours, ils deviennent de véritables animateurs radio. Ils écrivent, enregistrent, créent leur propre jingle et réalisent une vraie émission musicale. Et surtout, leur émission sera ensuite diffusée sur ACX et disponible en podcast. Une expérience ludique pour découvrir la radio, s'exprimer, développer sa créativité et prendre confiance en soi. Les enfants prennent l'antenne à Argentat. Le prochain stage aura lieu pendant les vacances de la Toussaint, les 19 et 20 octobre. Une vraie émission et une expérience qu'ils n'oublieront pas. Plus d'informations sur acx-19.fr.

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1: Bonjour à tous, à la une de l'actualité, un nouvel épisode méditerranéen va frapper le sud-est aujourd'hui. Quatre départements sont en vigilance orange, le Gard, l'Hérault, les Bouches-du-Rhône et le Var. Météo France prévoit des pluies intenses et de violents orages avec de fortes rafales et parfois de la grêle. Ailleurs en France, les pluies et les orages vont concerner également une grande partie du pays. La mobilisation des lycéens a réuni hier 450 000 personnes en France selon l'intersyndicale, 256 000 d'après le ministère de l'Intérieur. Lycéens, parents et enseignants réclament davantage de moyens pour l'éducation. Près de 900 lycées ont vu leurs cours totalement ou partiellement suspendus. Des heurts ont éclaté en fin de cortège à Paris. Les cours suspendus pendant une demi-journée dans tous les lycées, aujourd'hui ou demain. Le gouvernement veut permettre l'organisation d'un temps de démocratie avec les élèves après plusieurs jours de mobilisation. Chaque établissement devra banaliser son emploi du temps pour organiser ce moment d'échange. Et du sport, du football pour terminer, une dernière soirée en bleu et blanc pour Lionel Messi. L'Argentin de 39 ans a joué cette nuit son dernier match en sélection lors de la victoire 3-0 contre le Bénin. Il a marqué sur pénalty. Messi clôture sa carrière internationale avec 208 sélections et 126 buts.
2: Fin de l'actualité sur ACX. 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
2: Le temps maussade et pluvieux persistera jusqu'à demain matin avec un ciel le plus souvent couvert. De faibles pluies ce matin, en revanche averses et orages dès cet après-midi, retour au calme dans la nuit. Les températures constantes varieront entre 15 et 20 degrés en Xaintrie. Les vents soutenus arriveront de sud-ouest accompagnés de rafales à 30 km/h. Il fera 19 degrés à Régade et 20 degrés à Aubazine.
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1: 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Pour les enfants de 6 mois à 5 ans. 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
1: Amateurs de badminton, le club Les Fous du Volant vous ouvre ses portes. Les entraînements ont lieu le mardi à 17h30 et le jeudi à 18h30 au gymnase du stade Marcel Selle. Tous les niveaux sont les bienvenus, débutants compris. Renseignements et inscriptions par mail à lesfousduvolant.asso@gmail.com. lesfousduvolant.asso@gmail.com. Les Fous du Volant reprennent les entraînements les mardis et jeudis à Argentat.
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1: Et en ce mercredi 7 octobre, bonne fête aux Serges, les Béliers, concentrez-vous sur l'essentiel. Les Taureaux, vous avez tendance à vous laisser rapidement influencer. Les Gémeaux, l'ambiance astrale de la période sera à l'origine d'un certain sentiment de frustration. Cancer, vous vous rendrez compte que certaines conversations sont stériles. Les Lions, vous aurez tendance à vous laisser dominer par la sensualité. Les Vierges, vous serez soupçonneux et jaloux, sans raison apparente. Les Balances, ne perdez pas de temps à discuter sur des détails sans importance. Scorpion, certaines personnes vous font perdre un temps précieux en bavardage. Les Sagittaires, arrêtez de ruminer. Capricorne, vous aurez des possibilités d'améliorer vos finances. Verseau, on vous fait miroiter un avenir totalement utopique. Les Poissons, enfin, prenez davantage de recul sur certaines situations professionnelles avant de donner votre avis. Bonne journée et à demain.
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1: Aujourd'hui, on retrouve un ciel bien dégagé sur l'ensemble de l'Hexagone. Des averses parfois orageuses sur une bonne partie des régions au fil des heures. Il va falloir compter aussi du vent très présent, surtout sur la moitié nord, avec des rafales à plus de 50 km/h. Côté température, aujourd'hui, on a 17 à Brest et Quimper, 18 à Meaux, 19 à Paris, 20 à Montpellier, 21 à Lille, 22 à Toulouse et Nice, 22 aussi à Lyon, 23 à Bastia, Perpignan et Bourges.
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3: Bonjour à tous, à la une de l'actualité, un nouvel épisode méditerranéen va frapper le sud-est. Aujourd'hui, 4 départements sont en vigilance orange, le Gard, l'Hérault, les Bouches-du-Rhône et le Var. Météo France prévoit des pluies intenses et de violents orages avec de fortes rafales et parfois de la grêle. Ailleurs en France, les pluies et les orages vont concerner également une grande partie du pays. La mobilisation des lycéens a réuni hier 450 000 personnes en France selon l'intersyndicale, 256 000 d'après le ministère de l'Intérieur. Lycéens, parents et enseignants réclament davantage de moyens pour l'éducation. Près de 900 lycées ont vu leurs cours totalement ou partiellement suspendus. Des heurts ont éclaté en fin

0: cortège à Paris. Les cours suspendus pendant une demi-journée dans tous les lycées, aujourd'hui ou demain. Le gouvernement veut permettre l'organisation d'un temps de démocratie avec les élèves après plusieurs jours de mobilisation. Chaque établissement devra banaliser son emploi du temps pour organiser ce moment d'échange. Et du sport, du football pour terminer, une dernière soirée en bleu et blanc pour Lionel Messi. L'Argentin de 39 ans a joué cette nuit son dernier match en sélection lors de la victoire 3-0 contre le Bénin. Il a marqué sur pénalty. Messi clôture sa carrière internationale avec 208 sélections et 126 buts.
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0: c'est Charline sur ACX. 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
1: Bonjour à tous, à la une de l'actualité sportive en football, l'Angleterre et l'Espagne ont gagné hier soir en Ligue des Nations. Les Anglais ont dominé la République tchèque 3-0 avec un doublé de Harry Kane. L'Espagne s'est imposée 2-1 en Croatie. Les Espagnols sont qualifiés pour les quarts de finale, l'Angleterre pas encore. Une dernière soirée en bleu et blanc pour Lionel Messi. L'Argentin de 39 ans a joué son dernier match en sélection lors de la victoire 3-0 contre le Bénin. Il a marqué sur penalty, il a délivré 2 passes décisives. Messi clôture sa carrière internationale avec 208 sélections et 126 buts. Les Girondins de Bordeaux se rapprochent d'un retour à la compétition en Régional 1. L'ADNCG Régional a rendu un avis positif sur le projet de reprise du club et de son budget pour la saison. Dernière étape, le comité directeur de la Ligue de Nouvelle-Aquitaine qui doit valider cet avis dès demain. En cas de feu vert, Bordeaux débutera sa saison le 16 octobre face à la réserve de Bayonne. Allez, 12e victoire cette saison pour Paul Magnier en cyclisme. Le Français de 22 ans a remporté hier la classique Binche Chimé Binche en Belgique. Il est tombé à 40 km de l'arrivée, mais il est revenu dans le peloton avant de dominer le sprint final. C'était le 36e succès de sa carrière. Voilà pour l'essentiel de l'actualité sportive.
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1: Bonjour à tous. À la une de l'actualité, un nouvel épisode méditerranéen va frapper le sud-est. Aujourd'hui, 4 départements sont en vigilance orange, le Gard, l'Hérault, les Bouches-du-Rhône et le Var. Météo France prévoit des pluies intenses et de violents orages avec de fortes rafales et parfois de la grêle. Ailleurs en France, les pluies et les orages vont concerner également une grande partie du pays. La mobilisation des lycéens a réuni hier 450 000 personnes en France selon l'intersyndicale, 256 000 d'après le ministère de l'Intérieur. Lycéens, parents et enseignants réclament davantage de moyens pour l'éducation. Près de 900 lycées ont vu leurs cours totalement ou partiellement suspendus. Des heurts ont éclaté en fin de cortège à Paris. Les cours suspendus pendant une demi-journée dans tous les lycées, aujourd'hui ou demain. Le gouvernement veut permettre l'organisation d'un temps de démocratie avec les élèves après plusieurs jours de mobilisation. Chaque établissement devra banaliser son emploi du temps pour organiser ce moment d'échange. 3 ans après les attaques du Hamas en Israël, plusieurs commémorations sont prévues aujourd'hui. À Paris, un pavillon mémoriel est installé place des Vosges avec des portraits de victimes et des photographies des attaques. En Israël, des hommages sont également organisés, notamment sur le site du festival Nova. Le 7 octobre avait fait 1221 morts en Israël, en majorité des civils. Dans l'actualité également, le prix Jeunes Talents L'Oréal UNESCO va soutenir 35 chercheuses en France cette année. Ce programme récompense des doctorantes et post-doctorantes dans de nombreux domaines scientifiques. Marianne Carpine est doctorante en astrophysique à Paris-Saclay. Elle a été récompensée pour sa thèse sur les poussières d'étoiles.
2: Ce sont des petits grains de matière solide qui peuplent l'espace de notre galaxie. Lorsqu'une étoile très jeune vient de se former, on a un disque de ces poussières autour de cette étoile et dans ce disque, les poussières vont s'agréger les unes aux autres pour pouvoir former les planètes. Donc, étudier ces petites poussières, c'est étudier les débuts de la formation des planètes, comprendre comment on est arrivé à former le système solaire. J'ai la chance d'être dans un domaine qui met un peu des étoiles dans les yeux aux gens à qui je peux en parler. J'adore pouvoir transmettre ça, parler aux jeunes. C'est quelque chose qui me plaît beaucoup dans ce prix, la transmission de manière générale.
1: Des propos recueillis par Virginie Quiénon. On termine par du sport et du football. Une dernière soirée en bleu et blanc pour Lionel Messi. L'Argentin de 39 ans a joué son dernier match en sélection cette nuit lors de la victoire 3-0 contre le Bénin. Il a marqué sur pénalty et délivré 2 passes décisives. Messi clôture sa carrière internationale avec 208 sélections et 126 buts. Belle journée à tous.
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6: Le temps maussade et pluvieux persistera jusqu'à demain matin avec un ciel le plus souvent couvert. De faibles pluies ce matin, en revanche averses et orages dès cet après-midi, retour au calme dans la nuit. Les températures constantes varieront entre 15 et 20 degrés en Xaintrie. Les vents soutenus arriveront de sud-ouest accompagnés de rafales à 30 km/h. Il fera 19 degrés à Régade et 20 degrés à Aubazine.
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1: 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Rendez-vous salle polyvalente, entrée libre à partir de 19h30. Soirée dansante avec orchestre. Bière allemande, boissons fraîches, choucroute et pâtisserie vous seront proposées. Pour plus de renseignements, acx-19.fr. À Sainte Fortunade, le samedi 17 octobre, fête de la bière. 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Venez déambuler entre les différents stands décorés. Goûtez à toutes les soupes qui tenteront vos papilles. 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Pour plus d'informations, acx-19.fr. À Argentat-sur-Dordogne, fête de la soupe le samedi 17 octobre.
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0: Il était né en septembre 1936. Enfin, le 7 octobre 2021, décès du journaliste et dirigeant de médias Étienne Moujotte, né en mars 1940. Le 7 octobre 1933, Air France est inaugurée au Bourget. En 1948, Citroën présente au Salon Automobile de Paris la 2 chevaux type A. En 1949, la République démocratique d'Allemagne est fondée. En 1957, la première tôle du paquebot France est posée. En 1985, un commando terroriste palestinien détourne le paquebot italien Achille Lauro. En 2000, le prince Henri devient grand-duc du Luxembourg. En 2003, Arnold Schwarzenegger est élu gouverneur de Californie. Enfin, le 7 octobre 2023, le Hamas lance une série d'attaques terroristes qui fera 1180 morts en Israël. Le dicton du jour, à la Saint-Serge, achetez vos habits de Serge. Demain, vous penserez à fêter les Pélagies.
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1: Aujourd'hui, on retrouve un ciel bien dégagé sur l'ensemble de l'Hexagone. Des averses parfois orageuses sur une bonne partie des régions au fil des heures. Il va falloir compter aussi

0: partie du vent, très présent surtout sur la moitié nord, avec des rafales à plus de 50 km/h. Côté température aujourd'hui, on a 17 à Brest et Quimper, 18 à Meaux, 19 à Paris, 20 à Montpellier, 21 à Lille, 22 à Toulouse et Nice, 22 aussi à Lyon, 23 à Bastia, Perpignan et Bourges.
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2: Bonjour à tous. À la une de l'actualité, un nouvel épisode méditerranéen va frapper le sud-est aujourd'hui. 4 départements sont en vigilance orange, le Gard, l'Hérault, les Bouches-du-Rhône et le Var. Météo France prévoit des pluies intenses et de violents orages avec de fortes rafales et parfois de la grêle. Ailleurs en France, les pluies et les orages vont concerner également une grande partie du pays. La mobilisation des lycéens a réuni hier 450 000 personnes en France selon l'intersyndicale, 256 000 d'après le ministère de l'Intérieur. Lycéens, parents et enseignants réclament davantage de moyens pour l'éducation. Près de 900 lycées ont vu leurs cours totalement ou partiellement suspendus. Des heurts ont éclaté en fin de cortège à Paris. Les cours suspendus pendant une demi-journée dans tous les lycées. Aujourd'hui ou demain, le gouvernement veut permettre l'organisation d'un temps de démocratie avec les élèves après plusieurs jours de mobilisation. Chaque établissement devra banaliser son emploi du temps pour organiser ce moment d'échange. Et du sport, du football pour terminer, une dernière soirée en bleu et blanc pour Lionel Messi. L'Argentin de 39 ans a joué cette nuit son dernier match en sélection lors de la victoire 3-0 contre le Bénin. Il a marqué sur pénalty. Messi clôture sa carrière internationale avec 208 sélections et 126 buts.

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0: Et en ce mercredi 7 octobre, bonne fête aux Serges, les Béliers, concentrez-vous sur l'essentiel. Les Taureaux, vous avez tendance à vous laisser rapidement influencer. Les Gémeaux, l'ambiance astrale de la période sera à l'origine d'un certain sentiment de frustration. Cancer, vous vous rendrez compte que certaines conversations sont stériles. Et les Lions, vous aurez tendance à vous laisser dominer par la sensualité. Les Vierges, vous serez soupçonneux et jaloux, sans raison apparente. Les Balances, ne perdez pas de temps à discuter sur des détails sans importance. Scorpion, certaines personnes vous font perdre un temps précieux en bavardage. Les Sagittaires, arrêtez de ruminer. Capricorne, vous aurez des possibilités d'améliorer vos finances. Verseau, on vous fait miroiter un avenir totalement utopique. Les Poissons, enfin, prenez davantage de recul sur certaines situations professionnelles avant de donner votre avis. Bonne journée et à demain.
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2: L'association Les Salons de Patricia organise son salon des créateurs et artisans dans la salle des congrès d'Objat, les samedis 17 et dimanche 18 octobre de 10h à 18h. 40 exposants dans des domaines très différents vous proposeront leurs créations ou les produits de leur compagnie. De quoi trouver à faire de petits cadeaux pour une fête, un anniversaire ou tout simplement pour vous faire plaisir. Et pourquoi pas commencer à préparer Noël. Attention, attention, de nombreux coups de cœur sont à prévoir. Et cette année, le salon accueille les broderies des femmes afghanes du programme Gulduzi. N'hésitez pas à passer par leur stand et à faire preuve de solidarité. Vous pourrez également vous restaurer sur place. Entrée gratuite pour le salon des créateurs et artisans, samedi 17 et dimanche 18 octobre à Objat.
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1: Bonjour à tous. À la une de l'actualité, des actions amenées à se poursuivre aujourd'hui dans les lycées après une grande journée de manifestation hier. Elles ont mobilisé 450 000 personnes dans les rues en France selon l'intersyndicale, 256 000 d'après le ministère de l'Intérieur. 900 lycées ont été bloqués hier. Un acte 4 de la mobilisation est prévu demain à Paris et dans plusieurs villes. Les syndicats doivent détailler la suite des actions ce matin. Un temps d'échange va être organisé avec les élèves dans tous les lycées. Pour le permettre, les cours seront suspendus pendant une demi-journée aujourd'hui ou demain. Le gouvernement veut ouvrir un temps de démocratie après plusieurs jours de mobilisation lycéenne. Et sur le terrain, les mesures de sécurité sont aussi parfois renforcées, comme dans ce lycée où les élèves ont été privés de déodorant. Écoutez le témoignage de Léa.
2: En fait, à l'entrée, il y avait la police à côté du portail, mais c'est les CPE et l'administration du lycée qui s'est occupée de regarder dans nos sacs et ils nous ont demandé de mettre tous nos déodorants sur le côté. Ils nous ont pas vraiment donné de raison, c'est juste que, on en déduit que c'est à cause des blocus, etc. quoi. Parce que le déodorant, vu que c'est aérosol, ça provoque des feux et ça peut être dangereux. Sauf qu'on était censé pouvoir avoir des informations sur comment les récupérer. Sauf que ce soir, la vie scolaire a été fermée parce qu'il y avait grève. Les CPE ils nous ont dit qu'il y avait trop de déodorants à gérer, etc. et que c'était pas possible de les récupérer aujourd'hui. Je trouve ça un peu bizarre, quoi. Parce que, c'est normal qu'ils nous prennent nos déodorants vu que ça peut être dangereux. Mais par contre, j'aimerais bien savoir où est-ce qu'il est passé, quoi.
1: Témoignage au micro de Jacques Terrance. Pour la première fois depuis le début du mouvement lycéen, un policier a été mis en examen hier et placé sous contrôle judiciaire. Il est soupçonné d'avoir grièvement blessé un lycéen de 14 ans à Saint-Ouen. L'adolescent a reçu au visage une grenade lacrymogène tirée à bout portant. Il souffre d'une double fracture de la mâchoire. Une minute de silence pour commencer la journée en Israël. Les commémorations du 7 octobre ont débuté 3 ans jour pour jour après l'attaque du Hamas. Le ministre français des Affaires étrangères, Jean-Noël Barrot, est sur place pour rendre hommage aux victimes, notamment aux 51 Français tué sur les 1221 morts en Israël. À Paris, un pavillon mémoriel est installé place des Vosges avec des portraits de victimes et des photographies des attaques. On termine par du sport, du football. Une dernière soirée en bleu et blanc pour Lionel Messi. L'Argentin de 39 ans a joué cette nuit son dernier match en sélection lors de la victoire 3-0 contre le Bénin. Il a marqué sur pénalty. Messi clôture sa carrière internationale avec 208 sélections et 126 buts. Voilà pour l'essentiel de l'actualité. Belle journée à tous.
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3: Le temps maussade et pluvieux persistera jusqu'à demain matin avec un ciel le plus souvent couvert. De faibles pluies ce matin, en revanche averses et orages dès cet après-midi, retour au calme dans la nuit. Les températures constantes varieront entre 15 et 20 degrés en Xaintrie. Les vents soutenus arriveront de sud-ouest accompagnés de rafales à 30 km/h. Il fera 19 degrés à Régade et 20 degrés à Aubazine.
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1: Fête de la châtaigne à Bénat le dimanche 18 octobre. 34e foire primée départementale. C'est l'un des événements d'automne incontournables de la Corrèze, mettant à l'honneur terroirs et traditions locales au cœur du bourg. Entrée libre, animation, artisanat, produits du terroir, la blanchie de Bénat. Vie de grenier. Pour toute information, acx-19.fr. Fête de la châtaigne à Bénat le dimanche 18 octobre. À Plot, salle du temps libre, le samedi 17 octobre 20h, Ciné-Club des Montagnes présente Le Chant des Forêts. Un film pour célébrer la beauté, la fragilité du monde vivant. Séance gratuite pour les moins de 16 ans. La projection sera suivie d'une discussion. Pour plus d'informations, acx-19.fr. À Plot, le samedi 17 octobre, salle du temps libre.
2: Amateurs de badminton, le club Les Fous du Volant vous ouvre ses portes. Les entraînements ont lieu le mardi à 17h30 et le jeudi à 18h30 au gymnase du stade Marcel Selle. Tous les niveaux sont les bienvenus, débutants compris. Renseignements et inscriptions par mail à lesfousduvolant.asso@gmail.com. lesfousduvolant.asso@gmail.com. Les Fous du Volant reprennent les entraînements les mardis et jeudis à Argentat.
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0: Dimanche 18 octobre, journée de la pomme à Mauriac. Isabelle Laribe, vous êtes présidente du musée des traditions rurales où a lieu l'événement. Est-ce que vous pouvez nous présenter le musée en quelques mots?
1: C'est un musée qui concerne les vieux métiers. Il y a tout un tas de vieux outils. Lors des portes ouvertes, bon, on peut faire la visite seul ou accompagné par quelqu'un pour expliquer justement les vieux métiers qu'on faisait autrefois.
0: Le dimanche 18 octobre, pour la journée de la pomme, le musée sera ouvert dès 10h. La visite est gratuite. Quelles sont les autres activités qui sont prévues?
1: Bon, les gens peuvent découvrir comment on fait le jus de pomme. Bon, après, on n'a pas spécialement prévu d'autres activités, mis à part quelques jeux comme le jeu de quilles, par exemple. Sur cette journée, il y aura la vente de jus de pomme, la vente des bourrioles. On pourra déguster aussi les pompes grasses, les bourrioles garnies et bien sûr la buvette pour accompagner tout cela.
0: Et j'ai vu que vous allez presser des pommes le jour J. Est-ce qu'on peut amener ses propres pommes ou est-ce que ce sera vos pommes?
1: Nous, on prévoit nos pommes. Bon, on en prévoit largement assez pour pouvoir essayer de contenter tout le monde en vendant nos bouteilles de jus de pomme.
0: Et c'est ce jus-là qui sera à vendre ou non? C'est du jus que vous avez déjà fait?
1: Non, c'est le jus qu'on va faire sur place. Bon, nous, on va gagner un peu de temps, on va commencer à faire un peu de pressage le samedi. Et ça sera ce pur jus de pomme qui sera vendu directement.
0: Vous l'avez dit, il y aura de quoi se restaurer. Est-ce que vous pouvez, pour ceux qui ne savent pas, est-ce que vous pouvez expliquer ce que c'est qu'un bourriol?
1: Alors, un bourriol, c'est fait avec de la farine de sarrasin, c'est-à-dire la farine de blé noir. Ça ressemble à la crêpe, mais bon, ça n'a rien à voir avec les crêpes, c'est plutôt salé. Il y en a beaucoup qui le mangent en accompagnement avec du fromage. Il y en a de nos anciens là qui s'en servent pour remplacer le pain.
0: Et vous, Isabelle Laribe, qu'est-ce qui vous plaît le plus dans cette journée de la pomme?
1: Ben moi, dans la journée de la pomme, déjà bon, c'est pour faire découvrir aux personnes les métiers d'autrefois et comment qui est fait le jus de pomme. Puis bon, après, on espère. Qu'il y aura beaucoup de personnes intéressées pour pouvoir le découvrir.
0: Dimanche 18 octobre, journée de la pomme à Mauriac, au musée des traditions rurales. 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
1: Aujourd'hui, on retrouve un ciel bien dégagé sur l'ensemble de l'Hexagone. Des averses parfois orageuses sur une bonne partie des régions au fil des heures. Il va falloir compter aussi du vent très présent, surtout sur la moitié nord, avec des rafales à plus de 50 km/h. Côté température, aujourd'hui, on a 17 à Brest et Quimper, 18 à Meaux, 19 à Paris, 20 à Montpellier, 21 à Lille, 22 à Toulouse et Nice, 22 aussi à Lyon, 23 à Bastia, Perpignan et Bourges.
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3: Bonjour à tous. À la une de l'actualité, des actions amenées à se poursuivre aujourd'hui dans les lycées après une grande journée de manifestation hier. Elles ont mobilisé 450 000 personnes dans les rues en France, selon l'intersyndicale, 256 000 d'après le ministère de l'Intérieur. 900 lycées ont été bloqués hier. Un acte 4 de la mobilisation est prévu demain à Paris et dans plusieurs villes. Les syndicats doivent détailler la suite des actions ce matin. Un temps d'échange va être organisé avec les élèves dans tous les lycées. Pour le permettre, les cours seront suspendus pendant une demi-journée, aujourd'hui ou demain. Le gouvernement veut ouvrir un temps de démocratie après plusieurs jours de mobilisation lycéenne. Une minute de silence pour commencer la journée en Israël. Les commémorations du 7 octobre ont débuté 3 ans jour pour jour après l'attaque du Hamas. Le ministre français des Affaires étrangères, Jean-Noël Barrot, est sur place pour rendre hommage aux victimes, notamment aux 51 Français tués sur les 1221 morts en Israël. À Paris, un pavillon mémoriel est installé place des Vosges avec des portraits de victimes et des photographies des attaques. Et en sport, en cyclisme, 12e victoire cette saison pour Paul Magnier. Le Français de 22 ans a remporté hier une classique en Belgique. Il est tombé à 40 km de l'arrivée, mais il est revenu dans le peloton avant de dominer le sprint final.
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1: Bonjour à tous, à la une de l'actualité sportive en football, l'Angleterre et l'Espagne ont gagné hier soir en Ligue des Nations. Les Anglais ont dominé la République tchèque 3-0 avec un doublé de Harry Kane. L'Espagne s'est imposée 2-1 en Croatie. Les Espagnols sont qualifiés pour les quarts de finale, l'Angleterre pas encore. Une dernière soirée en bleu et blanc pour Lionel Messi. L'Argentin de 39 ans a joué son dernier match en sélection lors de la victoire 3-0 contre le Bénin. Il a marqué sur pénalty, il a délivré 2 passes décisives. Messi clôture sa carrière internationale avec 208 sélections et 126 buts. Les Girondins de Bordeaux se rapprochent d'un retour à la compétition en Régional 1. L'ADNCG Régional a rendu un avis positif sur le projet de reprise du club et de son budget pour la saison. Dernière étape, le comité directeur de la Ligue de Nouvelle-Aquitaine qui doit valider cet avis dès demain. En cas de feu vert, Bordeaux débutera sa saison le 16 octobre face à la réserve de Bayonne. Allez, 12e victoire cette saison pour Paul Magnier en cyclisme. Le Français de 22 ans a remporté hier la classique Binche Chimé Binche en Belgique. Il est tombé à 40 km de l'arrivée, mais il est revenu dans le peloton avant de dominer le sprint final. C'était le 36e succès de sa carrière. Voilà pour l'essentiel de l'actualité sportive.
0: Après

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2: Voici ma sélection télé pour ce mercredi 7 octobre avec ce soir sur TF1 la série américaine Tracker. Sur France 2, Sœur, série française inédite. Sur France 3, Secret d'Histoire, Charles X, le dernier roi de France présenté par Stéphane Bern. Sur M6, La France a un incroyable talent, ce sont les auditions, c'est présenté par Karine Lemarchand. Dans le jury, Maria James, Hélène Ségara, Éric Antoine et Sugar Sammy. Vous allez retrouver sur France 4, Renaud, 50 ans de chansons, concert. Sur TMC, Super-héros malgré lui, avec Philippe Lachaud. Sur Gulli, la série MacGyver, nouvelle génération. Sur T18, Face à Face, série avec Constance Gay et Claire Borotra. Sur TF1, série film, le film Gremlins. Sur Sister, la série Kaamelott. Enfin, sur RMC Story, Anti-Gang, film avec Jean Reno et Alban Lenoir. Bon zapping!
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1: Bonjour à tous, à la une de l'actualité, des actions amenées à se poursuivre aujourd'hui dans les lycées après une grande journée de manifestation hier. Elles ont mobilisé 450 000 personnes dans les rues en France selon l'intersyndicale, 256 000 d'après le ministère de l'Intérieur. 900 lycées ont été bloqués hier, un acte 4 de la mobilisation est prévu demain à Paris et dans plusieurs villes. Les syndicats doivent détailler la suite des actions ce matin. Un temps d'échange va être organisé avec les élèves dans tous les lycées pour le permettre et les cours seront suspendus pendant une demi-journée aujourd'hui ou demain. Le gouvernement veut ouvrir un temps de démocratie après plusieurs jours de mobilisation lycéenne. Et sur le terrain, les mesures de sécurité sont aussi parfois renforcées, comme dans ce lycée où les élèves ont été privés de déodorant. Écoutez le témoignage de Léa.
2: En fait, à l'entrée, il y avait la police à côté du portail, mais c'est les CPE et l'administration du lycée qui s'est occupée de regarder dans nos sacs et ils nous ont demandé de mettre tous nos déodorants sur le côté. Ils nous ont pas vraiment donné de raison, c'est juste que, enfin, on en déduit que c'est à cause des blocus, etc. quoi. Parce que le déodorant, vu que c'est aérosol, ça provoque des feux et ça peut être dangereux. Sauf qu'on était censé pouvoir avoir des informations sur comment les récupérer. Sauf que ce soir, la vie scolaire a été fermée parce qu'il y avait grève. Les CPE nous ont dit qu'il y avait trop de déodorants à gérer, etc. et que c'était pas possible de les récupérer aujourd'hui. Je trouve ça un peu bizarre, quoi. Parce que, ok, c'est normal qu'ils nous prennent nos déodorants vu que ça peut être dangereux. Mais par contre, j'aimerais bien savoir où est-ce qu'il est passé, quoi.
1: Témoignage au micro de Jacques Terrance. Pour la première fois depuis le début du mouvement lycéen, un policier a été mis en examen hier et placé sous contrôle judiciaire. Il est soupçonné d'avoir grièvement blessé un lycéen de 14 ans à Saint-Ouen. L'adolescent a reçu au visage une grenade lacrymogène tirée à bout portant. Il souffre d'une double fracture de la mâchoire. Une minute de silence pour commencer la journée en Israël. Les commémorations du 7 octobre ont débuté 3 ans jour pour jour après l'attaque du Hamas. Le ministre français des Affaires étrangères, Jean-Noël Barrot, est sur place pour rendre hommage aux victimes, notamment aux 51 Français tué sur les 1221 morts en Israël. À Paris, un pavillon mémoriel est installé place des Vosges avec des portraits de victimes et des photographies des attaques. On termine par du sport, du football. Une dernière soirée en bleu et blanc pour Lionel Messi. L'Argentin de 39 ans a joué cette nuit son dernier match en sélection lors de la victoire 3-0 contre le Bénin. Il a marqué sur pénalty. Messi clôture sa carrière internationale avec 208 sélections et 126 buts. Voilà pour l'essentiel de l'actualité. Belle journée à tous.
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4: Aujourd'hui, on retrouve un ciel bien dégagé sur l'ensemble de l'Hexagone. Des averses parfois orageuses sur une bonne partie des régions au fil des heures. Il va falloir compter aussi du vent très présent, surtout sur la moitié nord, avec des rafales à plus de 50 km/h. Côté température, aujourd'hui, on a 17 à Brest et Quimper, 18 à Meaux, 19 à Paris, 20 à Montpellier, 21 à Lille, 22 à Toulouse et Nice, 22 aussi à Lyon, 23 à Bastia, Perpignan et Bourges.

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0: Bonjour, aujourd'hui 7 octobre, 281e jour de l'année, nous fêtons les Serge, Gustave et Justine. C'est aussi la journée mondiale d'action pour le travail décent. C'est le 7 octobre 1921 que naissait Raymond Goethals, le célèbre entraîneur belge de football, nous a quittés en décembre 2004. Joyeux anniversaire à Bernard Lavilliers, né le 7 octobre 1946, au dessinateur de BD Enki Bilal, né en 1951, et à Victor Laszlo, né le 7 octobre 1960. C'est le 7 octobre 1952 que naissait Vladimir Poutine. C'est aussi le 7 octobre 2013 que nous quittait le metteur en scène Patrice Chéreau, né en novembre 1944. En 2019, décès du journaliste sportif Eugène Saccomanno. Il était né en septembre 1936. Enfin, le 7 octobre 2021, décès du journaliste et dirigeant de médias Étienne Moujotte, né en mars 1940. Le 7 octobre 1933, Air France est inaugurée au Bourget. En 1948, Citroën présente au Salon Automobile de Paris la 2 chevaux type A. En 1949, la République démocratique d'Allemagne est fondée. En 1957, la première tôle du paquebot France est posée. En 1985, un commando terroriste palestinien détourne le paquebot italien Achille Lauro. En 2000, le prince Henri devient grand-duc du Luxembourg. En 2003, Arnold Schwarzenegger est élu gouverneur de Californie. Enfin, le 7 octobre 2023, le Hamas lance une série d'attaques terroristes qui fera 1180 morts en Israël. Le dicton du jour, à la Saint-Serge, achetez vos habits de Serge. Demain, vous penserez à fêter les Pélagies.
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1: Je suis une espèce très commune en Xaintrie, qui vit dans les milieux riches et bien exposés où vous, les humains, me laissez un peu de liberté. Par contre, si je viens à m'approcher de votre espace vital, vous n'hésitez pas à employer les grands moyens pour me réguler. Vous détestez mon caractère envahissant, vous ne me trouvez pas spécialement belle et vous redoutez clairement les piqûres que je peux vous infliger. Oh, je ne peux pas faire grand-chose contre ça. Oh, puis si, car j'ai quand même pas mal d'arguments en ma faveur à vous opposer. Premièrement, je suis comestible, et il est prouvé que vous m'utilisiez déjà comme aliment durant la préhistoire. Cela pour votre plus grand bénéfice étant donné ma grande richesse en fer, en vitamines et en minéraux. Durant l'Antiquité, j'étais littéralement vénéré par les peuples indo-européens, et pas seulement pour mes qualités nutritionnelles. J'étais largement prescrit dans la médecine traditionnelle, par exemple pour mes propriétés fortifiantes, diurétiques, anti-inflammatoires et même aphrodisiaques. Les peuples nordiques m'utilisaient pour confectionner des vêtements, mais aussi pour protéger leurs habitations des colères de Thor, dieu du tonnerre. Puis, comme pour de nombreuses autres plantes bienfaitrices, je suis un peu retombé dans l'oubli durant les siècles qui ont suivi, où j'étais davantage utilisé pour nourrir vos animaux domestiques, volailles, cochons ou chevaux. Qu'importe, puisque la biodiversité sauvage, elle, sait ce qu'elle me doit, et cela depuis des millions d'années. Et oui, j'abrite et nourris quantité d'espèces, notamment les chenilles des plus beaux papillons de jardin. Oui, oui, ceux que vous admirez tant, comme les paons du jour, les vulcains, les petites tortues ou les belles dames, que deviendraient-ils sans moi? Là, je pense que vous m'avez reconnu, surtout si vous êtes un jardinier habitué à m'utiliser comme engrais ou répulsif naturel à l'état de purin. Je suis l'ortie. La prochaine fois que vous m'observerez autour de chez vous en Xaintrie, merci de faire preuve de bienveillance à mon égard. Par exemple, en me laissant m'épanouir dans un coin de votre jardin afin de préserver la biodiversité et de vous constituer une petite réserve pour vos futures soupes, quiches ou tisanes. Vous pourrez continuer à contenir ma présence dans les zones de passage, histoire d'éviter d'avoir affaire à mes poils urticants riches en acide formique. Bon, ceci dit, pousser mémé dans les orties ne peut pas lui faire de mal, surtout si elle souffre de rhumatisme. Et puis si les piqûres l'insupportent, elle peut toujours soulager sa peau endolorie en la frottant avec une feuille de plantain ou de rumex, que l'on trouve souvent à proximité. Je suis convaincu que même elle pourra convenir que moi, ortie, je ne suis en rien une plante affreuse, sale et méchante.
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1: Un retraité sur quatre donne aujourd'hui de son temps à une association. Une façon de rester actif, de se sentir utile et de partager ses compétences. Daniel Jacquier, bonjour. Vous êtes représentant de France Bénévolat en Côte d'Or. Alors concrètement, pourquoi faire du bénévolat ?
2: En fait, le bénévolat, c'est un plus. Le plus, c'est le plaisir. Le L, c'est le lien social. Le U, c'est l'utilité. Et le S, c'est le sens donné à son engagement. Je pense que pour tout bénévole ou un retraité, l'important, c'est de se poser quatre questions. Quel secteur associatif m'intéresse? Quelle mission j'aimerais faire? Est-ce que je veux conserver quelque chose que j'avais dans mon activité professionnelle ou pas? Quel temps et quelle période j'ai envie de consacrer à l'engagement? Et puis, quelles limites je me donne? Est-ce que je suis prêt à faire des kilomètres pour exercer mon activité de bénévolat ou pas? Le temps idéal consacré au bénévolat, ça peut être une heure par mois, mais ça peut être aussi trois jours par semaine. Donc c'est vraiment à la volonté du bénévole, du temps qu'il souhaite donner à l'association. À titre personnel, le bénévolat m'apporte le travail en équipe que j'ai toujours pratiqué dans mon activité professionnelle, la rencontre avec de nouvelles personnes, je suis en contact avec les collectivités locales, les autres associations. Donc c'est un facteur d'enrichissement et de lien social.
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1: Bonjour à tous. À la une de l'actualité, des actions amenées à se poursuivre aujourd'hui dans les lycées après une grande journée de manifestation hier. Elles ont mobilisé 450 000 personnes dans les rues en France, selon l'intersyndicale, 256 000 d'après le ministère de l'Intérieur. 900 lycées ont été bloqués hier. Un acte 4 de la mobilisation est prévu demain à Paris et dans plusieurs villes. Les syndicats doivent détailler la suite des actions ce matin. Un temps d'échange va être organisé avec les élèves dans tous les lycées. Pour le permettre, les cours seront suspendus pendant une demi-journée aujourd'hui ou demain. Le gouvernement veut ouvrir un temps de démocratie après plusieurs jours de mobilisation lycéenne. Et sur le terrain, les mesures de sécurité sont aussi parfois renforcées, comme dans ce lycée où les élèves ont été privés de déodorant. Écoutez le témoignage de Léa.
2: En fait, à l'entrée, il y avait la police à côté du portail, mais c'est les CPE et l'administration du lycée qui s'est occupée de regarder dans nos sacs et ils nous ont demandé de mettre tous nos déodorants sur le côté. Ils nous ont pas vraiment donné de raison, c'est juste que, enfin, on en déduit que c'est à cause des blocus, etc. quoi. Parce que le déodorant, vu que c'est aérosol, ça provoque des feux et ça peut être dangereux. Sauf qu'on était censé pouvoir avoir des informations sur comment les récupérer. Sauf que ce soir, la vie scolaire a été fermée parce qu'il y avait grève. Les CPE nous ont dit qu'il y avait trop de déodorants à gérer, etc. et que c'était pas possible de les récupérer aujourd'hui. Je trouve ça un peu bizarre, quoi. Parce que, ok, c'est normal qu'ils nous prennent nos déodorants vu que ça peut être dangereux. Mais par contre, j'aimerais bien savoir où est-ce qu'il est passé, quoi.
1: Témoignage au micro de Jacques Terrance. Pour la première fois depuis le début du mouvement lycéen, un policier a été mis en examen hier et placé sous contrôle judiciaire. Il est soupçonné d'avoir grièvement blessé un lycéen de 14 ans à Saint-Ouen. L'adolescent a reçu au visage une grenade lacrymogène tirée à bout portant. Il souffre d'une double fracture de la mâchoire. Une minute de silence pour commencer la journée en Israël. Les commémorations du 7 octobre ont débuté 3 ans jour pour jour après l'attaque du Hamas. Le ministre français des Affaires étrangères, Jean-Noël Barrot, est sur place pour rendre hommage aux victimes, notamment aux 51 Français tué sur les 1221 morts en Israël. À Paris, un pavillon mémoriel est installé place des Vosges avec des portraits de victimes et des photographies des attaques. On termine par du sport, du football. Une dernière soirée en bleu et blanc pour Lionel Messi. L'Argentin de 39 ans a joué cette nuit son dernier match en sélection lors de la victoire 3-0 contre le Bénin. Il a marqué sur pénalty. Messi clôture sa carrière internationale avec 208 sélections et 126 buts. Voilà pour l'essentiel de l'actualité. Belle journée à tous.
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7: Le temps maussade et pluvieux persistera jusqu'à demain matin avec un ciel le plus souvent couvert. De faibles pluies ce matin, en revanche averses et orages dès cet après-midi, retour au calme dans la nuit. Les températures constantes varieront entre 15 et 20 degrés en Xaintrie. Les vents soutenus arriveront de sud-ouest accompagnés de rafales à 30 km/h. Il fera 19 degrés à Régade et 20 degrés à Aubazine.
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1: Bonjour à tous, à la une de l'actualité, le budget 2027 arrive à l'Assemblée. Les députés ont commencé ce matin l'examen du projet de loi de finances en commission. Près de 1700 amendements ont été déposés. Le gouvernement vise un déficit ramené à 5% du PIB et prévoit environ 45 milliards d'euros d'économies. Les débats dans l'hémicycle vont débuter mardi prochain. La dette, les prix des carburants, la crise agricole, les blocages des lycées. Le Premier ministre Sébastien Lecornu prendra la parole ce soir depuis Matignon, au lendemain de la manifestation lycéenne et étudiante qui a réuni 450 000 personnes en France selon l'intersyndicale, 256 000 d'après le ministre de l'Intérieur. Avant l'acte 4 du mouvement lycéen de demain, l'utilisation des grenades assourdissantes par les forces de l'ordre est suspendue, annonce du ministre de l'Intérieur ce matin. Une décision prise après la grave blessure d'un adolescent de 15 ans à Lens il y a deux jours. Il a eu la main arrachée par l'explosion d'une grenade de désencerclement. Il a dû être amputé. Sa maman va porter plainte. Au total, 18 enquêtes sont ouvertes par l'IGPN, la police des polices. Et puis en tennis, les Français gagnent au Masters 1000 de Shanghai. Arthur Géa et Adrian Manarino se sont qualifiés pour le deuxième tour ce matin. Arthur Géa va retrouver Hugo Humbert pour un duel 100% français.
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1: Nous avons un ciel couvert et pluvieux sur la majorité du pays, des Hauts-de-France au pourtour méditerranéen avec parfois des orages. Prévoyez un parapluie, quelques éclaircies font leur apparition sur la Bretagne et sur le Grand Est. Le vent souffle sur la côte normande jusqu'à 70 km/h. Les températures maximales en ce mercredi, prévoyez 15 degrés à Cherbourg, 16 à Reims, à Tours et à Angers, 17 degrés à Bourges, Libourne, 21 à Montélimar tout comme à Biarritz, 22 à Montpellier et jusqu'à 23 à Marseille pour la maximale.
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1: À la retraite, les interactions sociales sont essentielles pour la santé physique et morale. L'assurance retraite vous accompagne pour garder ce lien au quotidien. Elle organise toute l'année une foule d'activités avec ses partenaires qui permettent de rencontrer du monde, échanger et rester actif. Conférences, salons, sorties sportives ou culturelles et ateliers pour mieux vivre sa retraite. Elle propose aussi des ateliers en petits groupes. L'atelier Bienvenue à la retraite, par exemple, permet d'aborder cette nouvelle étape en douceur, aux côtés d'autres personnes qui vivent la même transition. D'autres ateliers portent sur l'activité physique, la nutrition, le numérique, le sommeil ou la mémoire. Des rendez-vous proches de chez vous, parfois même accessibles à distance, pour garder le contact facilement. L'objectif est simple, vous accompagner, vous donner des repères et vous offrir des occasions de créer du lien, de partager, de ne jamais rester seul. Pour trouver une activité près de chez vous, rendez-vous sur la carte interactive « Trouvez mon activité » du site pourbienvieillir.fr. En quelques clics, vous pouvez filtrer selon vos envies, consulter la fiche détaillée de chaque activité et vous inscrire directement en ligne si vous le souhaitez. Des activités utiles, conviviales et accessibles pour rester actif, entouré et pleinement acteur de votre retraite.
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1: Bonjour à tous, à la une de l'actualité. La crise dans les lycées continue de peser sur les cours. Environ 30 000 élèves seront privés de présentiel pendant plusieurs semaines, selon le ministre de l'Éducation. En tout, 24 lycées ont été incendiés, saccagés ou fortement endommagés. Et Sébastien Lecornu doit prendre la parole ce soir depuis Matignon. Le Premier ministre s'exprimera sur plusieurs dossiers brûlants, la mobilisation dans les lycées, le prix des carburants, la crise agricole, mais aussi la situation financière du pays. Julie Pierret.
2: Oui, une prise de parole qui intervient au lendemain d'une nouvelle journée de mobilisation des lycéens et des syndicats. Les autorités ont compté hier 256 000 manifestants dans tout le pays contre 450 000. C'est ce que disent les organisations lycéennes et étudiantes. 488 personnes ont également été blessées. Dans la soirée, Emmanuel Macron a réuni plusieurs membres du gouvernement à l'Élysée, dont Sébastien Lecornu et les ministres de l'Intérieur et de l'Éducation nationale. La contestation continue aujourd'hui, avec encore plusieurs centaines d'établissements scolaires perturbés. La CGT annonce une nouvelle mobilisation avec les lycéens et les étudiants à compter de demain.
1: Merci Julie. Et une autre journée de grève intersyndicale est déjà prévue le 5 novembre. Le débat sur le budget 2027 démarre ce mercredi à l'Assemblée. Les députés examinent d'abord pendant au moins 3 jours le volet recettes avec près de 1700 amendements déposés. Le gouvernement vise un déficit public ramené à 5% du PIB et prévoit environ 45 milliards d'euros d'économies nouvelles. Le gouverneur de la Banque de France répond à Jean-Luc Mélenchon. Emmanuel Moulin assure qu'il ne se laissera pas intimider après les accusations de trahison lancées par le candidat LFI à la présidentielle. Il défend son indépendance et maintient son avertissement sur les finances publiques françaises qu'il juge dans une situation grave. L'épisode méditerranéen se décale vers l'est du pays et le Var reste placé en vigilance orange. Jusqu'à 230 mm de pluie sont tombés sur les hauteurs de l'Hérault, avec un risque marqué sur les côtes varoises. Une vente flash pour célébrer les 45 ans du TGV. Jusqu'à demain, 450 000 billets TGV Inouï seront proposés à moins 45%. La promotion vaut sur une sélection de lignes en France, mais aussi vers la Belgique, le Luxembourg, l'Italie, l'Espagne ou encore l'Allemagne. Enfin, le prix Nobel de physique 2026 a été attribué au Belge Francis Alzen. Ses recherches ont notamment permis d'identifier des neutrinos de très large énergie venus de l'espace. Voilà pour l'actualité. Excellent après-midi à tous.
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6: Le temps maussade et pluvieux persistera jusqu'à demain matin avec un ciel le plus souvent couvert. De faibles pluies ce matin, en revanche averses et orages dès cet après-midi, retour au calme dans la nuit. Les températures constantes varieront entre 15 et 20 degrés en Xaintrie. Les vents soutenus arriveront de sud-ouest accompagnés de rafales à 30 km/h. Il fera 19 degrés à Régade et 20 degrés à Aubazine.
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1: Pour la rentrée, Corentin propose des ateliers vidéo et photo. Pauline Vergne, c'est vous qui donnez les cours. Depuis quand travaillez-vous l'image et qu'est-ce qui vous a amené à l'image ?
2: Alors moi, ça fait depuis 2013 que je travaille à l'image à mon compte. Après, il faut savoir, j'ai aussi beaucoup travaillé dans mes études dans l'image. Moi, l'image m'a suivi toute ma vie. La vidéo, je suis passionnée depuis que je suis toute petite. Et maintenant que je vieillis, j'ai envie de transmettre en fait ces passions aux plus jeunes, et c'est pour ça que du coup je propose ces deux ateliers.
1: Donc les deux ateliers, c'est stop motion pour les 7-10 ans et atelier reportage court-métrage pour les 10-14. Déjà, c'est quoi stop motion ?
2: Alors le stop motion, c'est de la photo. C'est de la photo qui nous amène vers la vidéo. C'est de l'image par image. Donc en fait, c'est tout simplement le début du dessin animé. Et donc c'est pour ça que c'est assez intéressant de mettre ça en lumière avec les enfants qui créent avec moi leur propre dessin animé. Donc l'idée, c'est de prendre un petit peu tous leurs jouets et de les mettre en animation avec eux.
1: Comment ça se passe les ateliers, reportages, courts-métrages ?
2: L'idée, c'est qu'il soit à la fois scénariste, à la fois réalisateur et à la fois monteur dans ce projet vidéo. L'idée, c'est qu'il touche à toutes les étapes de la création d'une vidéo. Et on va voir ça ensemble sur différentes séances.
1: Est-ce qu'il faut déjà avoir une appétence ? Est-ce qu'il faut déjà avoir des connaissances pour venir dans ces ateliers ?
2: Non, les ateliers sont vraiment ouverts à tout le monde. À partir du moment où on a envie de créer, qu'on a beaucoup d'imagination, moi, je suis là pour justement les accompagner, quel que soit leur niveau.
1: Et qu'est-ce que ça apporte justement à l'enfant ? Enfin, souvent, on a envie de mettre nos enfants dans des cours de sport, mais quel est l'intérêt particulier d'aller faire du cinéma dans ces âges-là ?
2: C'est de vraiment mettre en image leur créativité. Quand on est enfant, quand on est adolescent, on a beaucoup d'idées, beaucoup de créativité, et c'est un super moyen d'expression et de mettre en image tout ce qui se passe dans leur petite tête.
1: Et Pauline, qu'est-ce qui vous plaît le plus dans le travail avec les enfants ?
2: C'est justement ce qui est intéressant de faire avec eux, c'est de voir un petit peu toute la créativité, tout ce qu'ils ont justement dans leur tête, tout ce qu'ils ont envie d'exprimer et de pouvoir les aider à le mettre en réalisation. Et c'est toujours très intéressant de voir le début où on part d'une page qui est complètement blanche, quelques mois ensuite, voir la réalisation ensemble. Je suis très contente justement de les aider à mettre en image ce qu'ils ont envie de m'exprimer, quoi.
1: Pour la rentrée, Corentin propose des ateliers vidéo et photo. Ça se passe le mercredi. Il y en a pour les 7-10 ans, stop motion, atelier reportage et court-métrage pour les 10-14 ans. Pour plus d'informations et pour s'inscrire, vous pouvez aller sur le site de Corentin. C'est très facile. Je l'ai fait pour mes enfants.
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1: 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Pour des raisons de praticité, nous vous proposons de vous inscrire au 07 68 29 42 16. 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
2: 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Pour les enfants de 6 mois à 5 ans. 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Samedi 24 octobre, conte musical et marionnette. 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
2: 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Les entraînements ont lieu le mardi à 17h30 et le jeudi à 18h30 au gymnase du stade Marcel Selle. Tous les niveaux sont les bienvenus, débutants compris. Renseignements et inscriptions par mail à lesfousduvolant.asso@gmail.com. lesfousduvolant.asso@gmail.com. Les Fous du Volant reprennent les entraînements les mardis et jeudis à Argentat.

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3: Le temps maussade et pluvieux persistera jusqu'à demain matin avec un ciel le plus souvent couvert. De faibles pluies ce matin, en revanche averses et orages dès cet après-midi, retour au calme dans la nuit. Les températures constantes varieront entre 15 et 20 degrés en Xintrie. Les vents soutenus arriveront de sud-ouest accompagnés de rafales à 30 km/h. Il fera 19 degrés à Régade et 20 degrés à Aubazine.
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5: Bonjour à tous. L'essentiel de l'actualité, la crise dans les lycées continue de peser sur les cours. Environ 30 000 élèves seront privés de présentiel pendant plusieurs semaines, selon le ministre de l'Éducation. En tout, 24 lycées ont été incendiés, saccagés ou fortement endommagés. Le débat sur le budget 2027 démarre ce mercredi à l'Assemblée. Les députés examinent d'abord pendant au moins 3 jours le volet recettes avec près de 1700 amendements déposés. Le gouvernement vise un déficit public ramené à 5% du PIB et prévoit environ 45 milliards d'euros d'économies nouvelles. L'épisode méditerranéen se décale vers l'est du pays et le Var reste placé en vigilance orange. Jusqu'à 230 mm de pluie sont tombés sur les hauteurs de l'Hérault avec un risque marqué sur les côtes varoises. Une vente flash pour célébrer les 45 ans du TGV. Jusqu'à demain, 450 000 billets TGV Inouï seront proposés à moins 45%. La promotion vaut sur une sélection de lignes en France, mais aussi vers la Belgique, le Luxembourg, l'Italie, l'Espagne ou encore l'Allemagne. Enfin, le prix Nobel.

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0: Collonges-la-Rouge est située à 19 km au sud-est de Brive-la-Gaillarde, sur un plateau calcaire face au Quercy, à la frontière des plateaux limousins au nord. Le bourg est situé dans le Causse corrézien et la commune s'étend entre les altitudes de 144 mètres et 501 mètres. L'origine du mot collonge viendrait du latin d'origine médiévale qui signifie la terre d'un colon, une terre agricole donc exploitée par un paysan libre. Pourquoi la rouge? Eh bien tout simplement parce que le bourg est entièrement construit en brasier rouge, extrait d'une hauteur voisine, d'ailleurs le puits de Valège, à quelques centaines de mètres en amont du village. C'est à la fin du 8e siècle que les moines de l'abbaye de Charroux installent là un prieuré et très vite, un bourg s'installe autour de ce prieuré, protégé par des remparts et des portes, dont deux subsistent encore aujourd'hui d'ailleurs, la porte plate et la porte double. C'est à cette époque que le bourg devient une escale importante pour les pèlerins de Saint-Jacques-de-Compostelle. Au XIVe siècle, à l'initiative du vicomte de Turenne, qui accorde à la ville une charte de franchise, se développent dans la cité des lignées de notaires, avocats ou encore procureurs qui lui donneront une importance de plus en plus grande. Au XVIe siècle, dit grand siècle de Collonges, sont bâties les plus belles bâtisses du bourg, logis des officiers de la vicomté de Turenne en général. Elles se distinguent des maisons ordinaires du bourg par leurs tours escaliers, leurs tourelles et leurs échauguettes qui reposent sur des culs de lampes moulurés. À la Révolution, le prieuré est détruit, les habitants fuient et le village devient une simple carrière de pierre. Un siècle plus tard, le phylloxéra va détruire les vignes qui avaient fait la gloire de Collonges, forçant les habitants à planter du noyer et à se lancer dans le gavage d'oie. Les vins de Collonges auraient été servis à la table des papes d'Avignon et à la cour du roi de France, figurez-vous. C'est à partir du début du XXe siècle que la prise de conscience que Collonges est un village exceptionnel commence à naître. Dans un premier temps, en 1905, des efforts de conservation sont entrepris et en 1942, le village est inscrit à l'inventaire supplémentaire des monuments historiques et c'est dans les années 1970, sous l'impulsion de son maire de l'époque, Charles Sérac, inventeur en 1982 du label Plus beau village de France, que Collonges devient la cité touristique qu'elle est devenue et surtout le premier plus beau village de France. On appelle aussi Collonges le village aux 25 tours. À vous de compter. L'église Saint-Pierre de Collonges-la-Rouge, bâtie à partir du XIe siècle, possède une particularité exceptionnelle, deux nefs s'y côtoient, une catholique et une protestante, et cela n'a visiblement posé aucun problème lors des guerres de religion. Seul élément blanc dans cet édifice de brasier rouge, la sculpture qui orne son portail, et elle a une histoire singulière cette sculpture. Taillée dans une pierre venue du village voisin de Nazareth, ce tympan aurait été sculpté au XIIe siècle et, pendant les guerres de religion, les catholiques, pour le protéger de possibles saccages, l'ont démonté pour le mettre à l'abri à 10 mètres de haut derrière un parement du mur du Pignon. Et c'est seulement en 1923 que ce tympan sera vraiment redécouvert, reconstitué et remis à sa place d'origine. Non loin de là se trouve la halle au grain, elle date de la fin du XVIe siècle et du début du XVIIe et son four banal, toujours en service, est rallumé tous les ans à l'occasion de la fête du pain chaque premier dimanche d'août. L'acteur et homme de radio, Maurice Birot, possédait une maison à Collonges-la-Rouge, rue Noire, et c'est son épouse qui lui a fait découvrir la Cité Rouge, il en est tombé amoureux. Maurice Birot est inhumé à Collonges-la-Rouge. Les habitants de Collonges sont appelés les Collongeoises et les Collongeois, et Collonges-la-Rouge comptait en 2019 483 habitants.
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1: Bonjour à tous, à la une de l'actualité, la crise dans les lycées continue de peser sur les cours. Environ 30 000 élèves seront privés de présentiel pendant plusieurs semaines, selon le ministre de l'Éducation. En tout, 24 lycées ont été incendiés, saccagés ou fortement endommagés. Et Sébastien Lecornu doit prendre la parole ce soir depuis Matignon. Le Premier ministre s'exprimera sur plusieurs dossiers brûlants, la mobilisation dans les lycées, le prix des carburants, la crise agricole, mais aussi la situation financière du pays. Julie Pierret.
2: Oui, une prise de parole qui intervient au lendemain d'une nouvelle journée de mobilisation des lycéens et des syndicats. Les autorités ont compté hier 256 000 manifestants dans tout le pays contre 450 000. C'est ce que disent les organisations lycéennes et étudiantes. 488 personnes ont également été blessées. Dans la soirée, Emmanuel Macron a réuni plusieurs membres du gouvernement à l'Élysée, dont Sébastien Lecornu et les ministres de l'Intérieur et de l'Éducation nationale. La contestation continue aujourd'hui. Aujourd'hui, avec encore plusieurs centaines d'établissements scolaires perturbés, la CGT annonce une nouvelle mobilisation avec les lycéens et les étudiants à compter de demain.
1: Merci Julie. Et une autre journée de grève intersyndicale est déjà prévue le 5 novembre. Le débat sur le budget 2027 démarre ce mercredi à l'Assemblée. Les députés examinent d'abord pendant au moins 3 jours le volet recettes avec près de 1700 amendements déposés. Le gouvernement vise un déficit public ramené à 5% du PIB et prévoit environ 45 milliards d'euros d'économies nouvelles. Le gouverneur de la Banque de France répond à Jean-Luc Mélenchon. Emmanuel Moulin assure qu'il ne se laissera pas intimider après les accusations de trahison lancées par le candidat LFI à la présidentielle. Il défend son indépendance et maintient son avertissement sur les finances publiques françaises qu'il juge dans une situation grave. L'épisode méditerranéen se décale vers l'est du pays et le Var reste placé en vigilance orange. Jusqu'à 230 mm de pluie sont tombés sur les hauteurs de l'Hérault, avec un risque marqué sur les côtes varoises. Une vente flash pour célébrer les 45 ans du TGV. Jusqu'à demain, 450 000 billets TGV Inouï seront proposés à moins 45%. La promotion vaut sur une sélection de lignes en France, mais aussi vers la Belgique, le Luxembourg, l'Italie, l'Espagne ou encore l'Allemagne. Enfin, le prix Nobel de physique 2026 a été attribué au Belge Francis Alzen. Ses recherches ont notamment permis d'identifier des neutrinos de très large énergie venus de l'espace. Voilà pour l'actualité. Excellent après-midi à tous.
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0: Et tout de suite, Christophe vous propose sa chronique télé pour ce soir.
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2: Voici ma sélection télé pour ce mercredi 7 octobre avec ce soir sur TF1 la série américaine Tracker. Sur France 2, Sœur, série française, inédite. Sur France 3, Secret d'Histoire, Charles X, le dernier roi de France présenté par Stéphane Bern. Sur M6, La France a un incroyable talent, ce sont les auditions, c'est présenté par Karine Lemarchand. Dans le jury, Maria James, Hélène Ségara, Éric Antoine et Chouga Samy. Vous allez retrouver sur France 4, Renaud, 50 ans de chansons, concert. Sur TMC, Super Héros malgré lui, avec Philippe Lachaud. Sur Gulli, la série MacGyver, nouvelle génération. Sur T18, Face à Face, série avec Constance Gay et Claire Borotra.

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1: Bonjour à tous. L'essentiel de l'actualité, la crise dans les lycées continue de peser sur les cours. Environ 30 000 élèves seront privés de présentiel pendant plusieurs semaines, selon le ministre de l'Éducation. En tout, 24 lycées ont été incendiés, saccagés ou fortement endommagés. Le débat sur le budget 2027 démarre ce mercredi à l'Assemblée. Les députés examinent d'abord pendant au moins 3 jours le volet recettes avec près de 1700 amendements déposés. Le gouvernement vise un déficit public ramené à 5% du PIB et prévoit environ 45 milliards d'euros d'économies nouvelles. L'épisode méditerranéen se décale vers l'est du pays et le Var reste placé en vigilance orange. Jusqu'à 230 mm de pluie sont tombés sur les hauteurs de l'Hérault avec un risque marqué sur les côtes varoises. Une vente flash pour célébrer les 45 ans du TGV. Jusqu'à demain, 450 000 billets TGV Inouï seront proposés à moins 45%. La promotion vaut sur une sélection de lignes en France, mais aussi vers la Belgique, le Luxembourg, l'Italie, l'Espagne ou encore l'Allemagne. Enfin, le prix Nobel de physique 2026 a été attribué au Belge Francis Alzen. Ses recherches ont notamment permis d'identifier des neutrinos de très large énergie venus de l'espace.
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1: Bonjour à tous, l'essentiel de l'actualité, le débat sur le budget 2027 démarre aujourd'hui à l'Assemblée. Les députés examinent d'abord pendant au moins 3 jours la partie recettes avec près de 1700 amendements déposés. Le gouvernement vise un déficit public ramené à 5% du PIB et prévoit environ 45 milliards d'euros d'économies nouvelles. Une nouvelle journée de grève et de manifestation est annoncée jeudi dans l'éducation nationale en soutien au mouvement des lycéens. Le SNES-FSU, la CGT, FOE Sud appellent les personnels à se mobiliser pour cet acte 4. Ils réclament notamment l'annulation des suppressions d'emplois prévues au budget 2027 et le réemploi des contractuels. Le Var reste sous surveillance face aux fortes pluies. L'épisode méditerranéen se décale vers l'est après avoir déversé jusqu'à 230 mm d'eau sur les hauteurs de l'Hérault. Météo France prévoit encore jusqu'à 150 mm localement, notamment sur le littoral varois, avec aussi un risque de grêle et de fortes rafales. Le département reste placé en vigilance orange. Et puis Sophie Adnaud entame ce mercredi son retour sur Terre après 8 mois à bord de la Station Spatiale Internationale. La capsule Dragon doit se séparer de l'ISS. L'astronaute française doit ensuite amerrir jeudi dans le Pacifique au large de la Californie après 235 jours en orbite.
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3: Un ciel coupé en deux demain avec du soleil principalement sur toute la façade ouest et de la pluie à l'est, mais aussi en Corse. Ça va légèrement se dégager au fil de la journée, mais on gardera pas mal d'averses toujours à l'est et dans les Hauts-de-France. Attention au vent, on note des rafales autour des 40 et 70 km/h localement, notamment sur la Côte d'Azur. Les températures en restent en dessous des 20 degrés pour la matinée, entre 11 et 12 degrés dans le nord. L'après-midi, 14 degrés à Lille et Strasbourg, 15 à Paris, 17 à Bordeaux, 18 à Montpellier, 19 à Marseille et 23 degrés à Nice.
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1: Bonjour à tous, l'essentiel de l'actualité, le débat sur le budget 2027 démarre aujourd'hui à l'Assemblée. Les députés examinent d'abord pendant au moins 3 jours la partie recettes avec près de 1700 amendements déposés. Le gouvernement vise un déficit public ramené à 5% du PIB et prévoit environ 45 milliards d'euros d'économies nouvelles. Une nouvelle journée de grève et de manifestation est annoncée jeudi dans l'éducation nationale en soutien au mouvement des lycéens. Le SNES-FSU, la CGT, FOE Sud appellent les personnels à se mobiliser pour cet acte 4. Ils réclament notamment l'annulation des suppressions d'emplois prévues au budget 2027 et le réemploi des contractuels. Le Var reste sous surveillance face aux fortes pluies. L'épisode méditerranéen se décale vers l'est après avoir déversé jusqu'à 230 mm d'eau sur les hauteurs de l'Hérault. Météo France prévoit encore jusqu'à 150 mm localement, notamment sur le littoral varois, avec aussi un risque de grêle et de fortes rafales. Le département reste placé en vigilance orange. Et puis Sophie Adnaud entame ce mercredi son retour sur Terre après 8 mois à bord de la Station Spatiale Internationale. La capsule Dragon doit se séparer de l'ISS. L'astronaute française doit ensuite amerrir jeudi dans le Pacifique au large de la Californie après 235 jours en orbite.
2: Fin de l'actualité et tout de suite la météo.
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4: Un ciel coupé en deux demain avec du soleil principalement sur toute la façade ouest et de la pluie à l'est mais aussi en Corse. Ça va légèrement se dégager au fil de la journée mais on gardera pas mal d'averses toujours à l'est et dans les Hauts-de-France. Attention au vent, on note des rafales autour des 40 et 70 km/h localement, notamment sur la Côte d'Azur. Les températures en restent en dessous des 20 degrés pour la matinée, entre 11 et 12 degrés dans le nord. L'après-midi, 14 degrés à Lille et Strasbourg, 15 à Paris, 17 à Bordeaux, 18 à Montpellier, 19 à Marseille et 23 degrés à Nice.
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1: Bonsoir à tous. À la une de l'actualité, plus de 6600 interpellations depuis le début de la mobilisation lycéenne. C'est le bilan de Laurent Nunez devant la commission des lois de l'Assemblée nationale. Le ministre de l'Intérieur fait également état de près de 800 policiers et gendarmes blessés. Il affirme que les forces de l'ordre interviennent en cas de violence et de dégradation. Et la mobilisation, elle continue et s'étend même aux universités. 80 campus étaient bloqués ce matin. Les syndicats critiquent le manque d'annonces concrètes sur les moyens accordés aux universités. Écoutez, Chloé, elle est membre de la FAGE.
2: On continue parce que pour l'instant, on n'a pas eu de réponse correcte, satisfaisante. On est sur un enseignement supérieur qui est sous-financé au même titre que le secondaire. On a des amphithéâtres qui sont de plus en plus blindés. On a des files d'attente énormes devant les restaurants universitaires. On a des fermetures de formation. Là, les mobilisations, elles s'arrêteront que si on a une annonce, en tout cas, de mesures, notamment surtout au niveau du financement.
1: Propos recueillis par Mylène Debac et une nouvelle mobilisation est prévue demain. Et la suspension des grenades assourdissantes dans les mobilisations lycéennes fait réagir l'UNSA Police CRS. Son secrétaire national se dit dubitatif et estime que les forces de l'ordre perdent un moyen permettant de disperser à distance. La mesure a été prise après qu'un lycéen de 15 ans a eu la main arrachée à Lens. Des députés veulent interdire la vente de boissons énergisantes aux moins de 16 ans. C'est l'une des 6 recommandations d'un rapport parlementaire présenté aujourd'hui. Les élus invoquent les risques liés à la caféine chez les enfants et les adolescents. L'interdiction concerne aussi les distributeurs automatiques. Deux frères de 21 et 25 ans ont été interpellés en France après le démantèlement d'une plateforme de contenu intime volé. Le site proposait à la vente des images concernant plus de 17 000 femmes, dont certaines sont mineures. La plateforme a été fermée par les autorités. Le retour sur Terre a commencé pour Sophie Adenau. Après 8 mois dans l'espace, la Française a quitté l'ISS à bord d'une capsule Crew Dragons avec ses 3 coéquipiers. L'amérissage est prévu demain dans l'après-midi au large de la Californie. Sa mission aura duré 237 jours, un record européen. Enfin, le prix Nobel de chimie 2026 revient aux Français Henri Kagan et aux Japonais Kenzo Sohai. Ils sont récompensés pour leurs travaux sur la synthèse organique asymétrique, utilisée notamment dans la fabrication de médicaments. Voilà pour l'actualité. Excellente fin de journée à tous.
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3: Le temps maussade et pluvieux se poursuivra demain. Les averses continueront toute la nuit, puis retour au calme dans l'après-midi avec de belles éclaircies. Chute des températures, il fera seulement 10 degrés au lever du jour et jusqu'à 15 côté maximal. Les vents viendront de nord-nord-ouest, accompagnés de rafales à plus de 45 km/h. Il fera demain 14 degrés à Servières-le-Château ainsi qu'à Marcillac-la-Croisille.
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1: Bonsoir à tous, l'essentiel de l'actualité. Plus de 6600 interpellations depuis le début de la mobilisation lycéenne. C'est le bilan de Laurent Nunez devant la commission des lois de l'Assemblée nationale. Le ministre de l'Intérieur fait également état de près de 800 policiers et gendarmes blessés. Il affirme que les forces de l'ordre interviennent en cas de violence et de dégradation. Et la suspension des grenades assourdissantes dans les mobilisations lycéennes fait réagir l'UNSA Police CRS. Son secrétaire national se dit dubitatif et estime que les forces de l'ordre perdent un moyen permettant de disperser à distance. La mesure a été prise après qu'un lycéen de 15 ans a eu la main arrachée à Lens. Deux frères de 21 et 25 ans ont été interpellés en France après le démantèlement d'une plateforme de contenu intime volé. Le site proposait à la vente des images concernant plus de 17 000 femmes, dont certaines sont mineures. La plateforme a été fermée par les autorités. Le retour sur Terre a commencé pour Sophie Adenau. Après 8 mois dans l'espace, la Française a quitté l'ISS à bord d'une capsule Crew Dragons avec ses 3 coéquipiers. L'amérissage est prévu demain dans l'après-midi au large de la Californie. Sa mission aura duré 237 jours, un record européen.

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1: Vieillir en bonne santé, continuer à faire ce qui compte pour soi, c'est l'objectif d'iCop, programme de l'OMS accessible sur smartphone. Docteur Neda Tavassoli, vous êtes médecin à l'IHU Health Sage de Toulouse. Qu'est-ce que le programme iCop et que permet-il de suivre ?
2: iCop s'adresse aux personnes de 60 ans et plus vivant à domicile et repose sur l'évaluation et le suivi de 9 domaines essentiels au maintien de l'autonomie. On pose des questions sur l'isolement social. Le lien social est en effet déterminant. L'isolement peut accélérer la perte d'autonomie en affectant la mémoire, le bien-être psychologique, la nutrition ou encore la mobilité. D'une manière générale, l'isolement social a un impact négatif sur la prévention et sur le recours aux soins. En intégrant cette dimension sociale, iCop permet de repérer les situations de fragilité sociale et d'orienter la personne vers des interventions adaptées. C'est très important de s'auto-évaluer tous les 6 mois. Ces 6 mois correspondent au rythme auquel les capacités fonctionnelles peuvent évoluer. Donc ça permet d'agir tôt avant que de potentiels problèmes s'installent durablement.
1: Et si vous souhaitez réaliser votre autodiagnostic, rendez-vous sur le service Mon Espace Santé de l'assurance maladie ou téléchargez l'application iCop Monitor.
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1: 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C'est l'un des événements d'automne incontournables de la Corrèze, mettant à l'honneur terroir et tradition locale au cœur du bourg. Entrée libre, animation, artisanat, produits du terroir, la blanchie de Bénat. Vie de grenier. Pour toute information, acx-19.fr. Fête de la châtaigne à Bénat le dimanche 18 octobre. 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Au programme, dégustation, animation, concert, buvette. Venez déambuler entre les différents stands de décorés. Goûtez à toutes les soupes qui tenteront vos papilles et votez pour votre préféré. Pour plus d'informations, acx-19.fr. À Argentat-sur-Dordogne, fête de la soupe le samedi 17 octobre.
2: 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Les Fous du Volant reprennent les entraînements les mardis et jeudis à Argentat.
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1: Bonsoir à tous. À la une de l'actualité, plus de 6600 interpellations depuis le début de la mobilisation lycéenne. C'est le bilan de Laurent Nunez devant la commission des lois de l'Assemblée nationale. Le ministre de l'Intérieur fait également état de près de 800 policiers et gendarmes blessés. Il affirme que les forces de l'ordre interviennent en cas de violence et de dégradation. Et la mobilisation, elle continue et s'étend même aux universités. 80 campus étaient bloqués ce matin. Les syndicats critiquent le manque d'annonces concrètes sur les moyens accordés aux universités. Écoutez, Chloé, elle est membre de la FAGE.
2: On continue parce que pour l'instant, on n'a pas eu de réponse correcte, satisfaisante. On est sur un enseignement supérieur qui est sous-financé au même titre que le secondaire. On a des amphithéâtres qui sont de plus en plus blindés. On a des files d'attente énormes devant les restaurants universitaires. On a des fermetures de formation. Là, les mobilisations, elles s'arrêteront que si on a une annonce, en tout cas, de mesures, notamment surtout au niveau du financement.
1: Propos recueillis par Miline Debac et une nouvelle mobilisation est prévue demain. Et la suspension des grenades assourdissantes dans les mobilisations lycéennes fait réagir l'UNSA Police CRS. Son secrétaire national se dit dubitatif et estime que les forces de l'ordre perdent un moyen permettant de disperser à distance. La mesure a été prise après qu'un lycéen de 15 ans a eu la main arrachée à Lens. Des députés veulent interdire la vente de boissons énergisantes aux moins de 16 ans. C'est l'une des 6 recommandations d'un rapport parlementaire présenté aujourd'hui. Les élus invoquent les risques liés à la caféine chez les enfants et les adolescents. L'interdiction concerne aussi les distributeurs automatiques. 2 frères de 21 et 25 ans ont été interpellés en France après le démantèlement d'une plateforme de contenu intime volé. Le site proposait à la vente des images concernant plus de 17 000 femmes, dont certaines sont mineures. La plateforme a été fermée par les autorités. Le retour sur Terre a commencé pour Sophie Adenauer. Après 8 mois dans l'espace, la Française a quitté l'ISS à bord d'une capsule Crew Dragon avec ses 3 coéquipiers. L'amérissage est prévu demain dans l'après-midi au large de la Californie. Sa mission aura duré 237 jours, un record européen. Enfin, le prix Nobel de chimie 2026 revient aux Français Henri Kagan et aux Japonais Kenzo Sohai. Ils sont récompensés pour leurs travaux sur la synthèse organique asymétrique, utilisée notamment dans la fabrication de médicaments. Voilà pour l'actualité. Excellente fin de journée à tous.
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3: Le temps maussade et pluvieux se poursuivra demain. Les averses continueront toute la nuit, puis retour au calme dans l'après-midi avec de belles éclaircies. Chute des températures, il fera seulement 10 degrés au lever du jour et jusqu'à 15 côté maximal. Les vents viendront de nord-nord-ouest accompagnés de rafales à plus de 45 km/h. Il fera demain 14 degrés à Servières-le-Château ainsi qu'à Marcillac-la-Croisille.
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3: Merci d'être avec nous sur ACX. C'est aujourd'hui en Xintry sur toute l'actu de vos sorties locales. Au rythme de la musique d'ACX, nous survolons la Xintry et ses environs. Marie recevra les ateliers Corps en Tête à Argentat. Et là, nous partons à Gros Chastan dans un instant. C'est aujourd'hui en Xintry jusqu'à 12h30 avec vous.

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1: Atelier reconnaissance, cueillette et cuisine de plantes sauvages, samedi 10 octobre à Gauchastan. Participe à une expérience immersive mêlant découverte, cueillette et cuisine de plantes sauvages comestibles dans le parc de la mairie de Gauchastan. Promenade de cueillette avec explication accessible à tous, puis réalisation de cueillette simple en cuisine. Le tout conclu par un temps de dégustation partagée dans une ambiance conviviale. Kefa Semaki vous propose un atelier reconnaissance, cueillette et cuisine de plantes sauvages, samedi 10 octobre à Gros-Chastan, parc et salle des associations.
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1: Aujourd'hui, Anx Entry reçoit Pauline Vergne de l'atelier Corps en Tête pour une nouvelle activité vidéo à Corps en Tête à Argentat avec Marie sur ACX.

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1: Pour la rentrée, Corps en tête propose des ateliers vidéo et photo. Pauline Vergne, c'est vous qui donnez les cours. Depuis quand travaillez-vous l'image et qu'est-ce qui vous a amené à l'image ?
2: Alors moi, ça fait depuis 2013 que je travaille à l'image à mon compte. Après, il faut savoir, j'ai aussi beaucoup travaillé dans mes études dans l'image. Moi, l'image m'a suivi toute ma vie. La vidéo, je suis passionnée depuis que je suis toute petite. Et maintenant que je vieillis, j'ai envie de transmettre en fait ces passions aux plus jeunes, et c'est pour ça que du coup je propose ces deux ateliers.
1: Donc les deux ateliers, c'est stop motion pour les 7-10 ans et atelier reportage court-métrage pour les 10-14. Déjà, c'est quoi stop motion ?
2: Alors le stop motion, c'est de la photo, c'est de la photo qui nous amène vers la vidéo, c'est de l'image par image. Donc en fait, c'est tout simplement le début du dessin animé, et donc c'est pour ça que c'est assez intéressant de mettre ça en lumière avec les enfants qui créent avec moi leur propre dessin animé. Donc l'idée, c'est de prendre un petit peu tous leurs jouets et de les mettre en animation avec eux.
1: Comment ça se passe les ateliers reportage court-métrage ?
2: L'idée, c'est qu'il soit à la fois scénariste, à la fois réalisateur et à la fois monteur dans ce projet vidéo. L'idée, c'est qu'il touche à toutes les étapes de la création d'une vidéo, et on va voir ça ensemble sur différentes séances.
1: Est-ce qu'il faut déjà avoir une appétence ? Est-ce qu'il faut déjà avoir des connaissances pour venir dans ces ateliers ?
2: Non, les ateliers sont vraiment ouverts à tout le monde. À partir du moment où on a envie de créer, qu'on a beaucoup d'imagination, moi je suis là pour justement les accompagner, quel que soit leur niveau.
1: Et qu'est-ce que ça apporte justement à l'enfant ? Enfin, souvent on a envie de mettre nos enfants dans des cours de sport, mais quel est l'intérêt particulier d'aller faire du cinéma dans ces âges-là ?
2: C'est de vraiment mettre en image leur créativité. Quand on est enfant, quand on est adolescent, on a beaucoup d'idées, beaucoup de créativité, et c'est un super moyen d'expression et de mettre en image tout ce qui se passe dans leur petite tête.
1: Et Pauline, qu'est-ce qui vous plaît le plus dans le travail avec les enfants ?
2: C'est justement ce qui est intéressant de faire avec eux, c'est de voir un petit peu toute la créativité, tout ce qu'ils ont justement dans leur tête, tout ce qu'ils ont envie d'exprimer, et de pouvoir les aider à le mettre en réalisation. Et c'est toujours très intéressant de voir le début, où on part d'une page qui est complètement blanche, quelques mois ensuite, voir la réalisation ensemble. Je suis très contente justement de les aider à mettre en image ce qu'ils ont envie de m'exprimer, quoi.
1: Pour la rentrée, Corps en tête propose des ateliers vidéo et photo. Ça se passe le mercredi. Il y en a pour les 7-10 ans, stop motion, atelier reportage et court-métrage pour les 10-14 ans. Pour plus d'informations et pour s'inscrire, vous pouvez aller sur le site de Corps en tête. C'est très facile. Je l'ai fait pour mes enfants.
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3: Et d'ici quelques minutes, c'est votre propre message de l'agenda répondeur que nous allons écouter. Merci d'être avec nous sur ACX. À tout à l'heure.

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1: 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N'hésitez pas, si vous venez découvrir le basket, qu'importe votre âge, nous vous accueillerons avec grand plaisir. Pour des raisons de praticité, nous vous proposons de vous inscrire au 07 68 29 42 16. On compte sur vous, samedi 17 octobre, de 10h à 17h.
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4: Gisèle nous a rejoint également dans Aujourd'hui en Xintrie et nous entraîne à Plot. D'ailleurs, Gisèle et Marie sur ACX nous entraînent à Plot. Et puis un petit tour quand même à Argentat pour les cours de badminton.
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2: 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Conte musical et marionnette. Petit escargot, où sont tes ailes? Pour les enfants de 6 mois à 5 ans. 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
3: 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Un film pour célébrer la beauté, la fragilité du monde vivant. 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Pour plus d'informations, acx-19.fr. 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
2: 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Les entraînements ont lieu le mardi à 17h30 et le jeudi à 18h30 au gymnase du stade Marcel Sell. Tous les niveaux sont les bienvenus, débutants compris. Renseignements et inscriptions par mail à lesfousduvolant.asso@gmail.com. lesfousduvolant.asso@gmail.com. Les Fous du Volant reprennent les entraînements les mardis et jeudis à Argentat.
4: Aujourd'hui, Angles Entrées se termine. Merci d'avoir été avec nous. Retrouvez toutes les interviews sur le site internet d'ACX, acx-19.fr. Et puis, retrouvez Marie à 10h pour l'Angles Entrées en famille. Et nous, on se dit à demain à partir de midi. À bientôt sur ACX.

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2: Un ciel coupé en deux demain avec du soleil principalement sur toute la façade ouest et de la pluie à l'est, mais aussi en Corse. Ça va légèrement se dégager au fil de la journée, mais on gardera pas mal d'averses toujours à l'est et dans les Hauts-de-France. Attention au vent, on note des rafales autour des 40 et 70 km/h localement, notamment sur la Côte d'Azur. Les températures en restent en dessous des 20 degrés pour la matinée, entre 11 et 12 degrés dans le nord. L'après-midi, 14 degrés à Lille et Strasbourg, 15 à Paris, 17 à Bordeaux, 18 à Montpellier, 19 à Marseille et 23 degrés à Nice.
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4: Bonsoir à tous, l'essentiel de l'actualité. Plus de 6600 interpellations depuis le début de la mobilisation lycéenne. C'est le bilan de Laurent Nunez devant la commission des lois de l'Assemblée nationale. Le ministre de l'Intérieur fait également état de près de 800 policiers et gendarmes blessés. Il affirme que les forces de l'ordre interviennent en cas de violence et de dégradation. Et la suspension des grenades assourdissantes dans les mobilisations lycéennes fait réagir l'UNSA Police CRS. Son secrétaire national se dit dubitatif et estime que les forces de l'ordre perdent un moyen permettant de disperser à distance. La mesure a été prise après qu'un lycéen de 15 ans a eu la main arrachée à Lens. Deux frères de 21 et 25 ans ont été interpellés en France après le démantèlement d'une plateforme de contenu intime volée. Le site proposait à la vente des images concernant plus de 17 000 femmes, dont certaines sont mineures. La plateforme a été fermée par les autorités. Le retour sur Terre a commencé pour Sophie Adenau. Après 8 mois dans l'espace, la Française a quitté l'ISS à bord d'une capsule Crew Dragon avec ses 3 coéquipiers. L'amérissage est prévu demain dans l'après-midi au large de la Californie. Sa mission aura duré 237 jours, un record européen.

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2: Voici ma sélection télé pour ce mercredi 7 octobre avec ce soir sur TF1 la série américaine Tracker. Sur France 2, Sœur, série française inédite. Sur France 3, Secret d'Histoire, Charles X, le dernier roi de France présenté par Stéphane Bern. Sur M6, La France a un incroyable talent, ce sont les auditions, c'est présenté par Karine Lemarchand. Dans le jury, Maria James, Hélène Ségara, Éric Antoine et Chouga Samy. Vous allez retrouver sur France 4, Renaud, 50 ans de chansons, concert. Sur TMC, Super-héros malgré lui, avec Philippe Lachaud. Sur Gulli, la série MacGyver, nouvelle génération. Sur T18, Face à Face, série avec Constance Gay et Claire Borotra. Sur TF1, série film, le film Gremlins. Sur Sister, la série Kaamelott. Enfin, sur RMC Story, Anti-Gang, film avec Jean Reno et Alban Lenoir. Bon zapping!
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1: L'association de randonnée pédestre entre rives et coteaux d'Argentat organise un parcours le dimanche 11 octobre 2026 au profit du Téléthon. Les inscriptions débutent à 8h30. Le départ est prévu à 9h à la salle multi-activité au stade de foot Raymond Ducrot à Argentat-sur-Dordogne. Une randonnée de 13 km vous est proposée, participation de 10 euros, accueil café et un ravitaillement. Nous vous espérons nombreux au nom de cette cause.
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1: L'essentiel de l'actualité, la grogne des lycéens prend de l'ampleur et gagne à présent les universités. Au moins 80 campus étaient bloqués ce mercredi selon l'Union étudiante. C'est 20 de plus par rapport à la veille. De nouveaux rassemblements sont prévus ce jeudi partout en France avec le soutien de la CGT mais aussi des syndicats de professeurs et de parents d'élèves. Les vendanges 2026 devraient encore reculer en France, avec environ 35 millions d'hectolitres produits seulement. La baisse atteint 14% par rapport à la moyenne 2021-2025. Mais le contraste est fort entre les régions. Le Languedoc et le Roussillon pourraient enregistrer une hausse de 20% sur un an. C'est grâce aux pluies de la fin de l'été. Les pays membres de l'Agence internationale de l'énergie sont prêts à puiser encore dans leurs réserves stratégiques de pétrole. Plus de 300 millions de barils ont déjà été libérés depuis le début de la guerre au Moyen-Orient. Les États de l'AIE disposent encore d'environ 1,1 milliard de barils, dont plus de 200 millions de barils de gazole. Enfin, cette fois, c'est terminé pour la Roca Team. L'AS Monaco Basket a été déclaré en cessation de paiement par la justice monégasque. Le club affiche près de 30 millions d'euros de passifs et ne dispose plus d'actifs disponibles. L'équipe professionnelle devrait être liquidée.

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3: Le temps maussade et pluvieux se poursuivra demain. Les averses continueront toute la nuit, puis retour au calme dans l'après-midi avec de belles éclaircies. Chute des températures, il fera seulement 10 degrés au lever du jour et jusqu'à 15 côté maximal. Les vents viendront de nord-nord-ouest, accompagnés de rafales à plus de 45 km/h. Il fera demain 14 degrés à Servières-le-Château ainsi qu'à Marcillac-la-Croisille.
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1: 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Pour les enfants de 6 mois à 5 ans. 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Samedi 24 octobre, conte musical et marionnette. 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
2: 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Pour plus d'informations, acx-19.fr. 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
1: Bonsoir, les rassemblements lycéens se sont poursuivis aujourd'hui dans toute la France, mais la mobilisation est en net recul selon le ministère de l'Éducation nationale. Sébastien Lecornu va s'exprimer à 18h30. Des syndicats d'enseignants appellent à la grève demain en soutien aux lycéens. Le président des départements de France, François Sauvadet, dénonce le choc insupportable du budget 2027 qui va avoir des conséquences lourdes à 7 mois de la présidentielle et qui risque de mettre en difficulté plus d'une trentaine de départements selon les calculs de l'association. Sur les 5,4 milliards d'euros de coupes visant les collectivités locales, plus de 1,8 milliard d'euros sont ponctionnés au département. Une proposition de loi constitutionnelle a été déposée pour permettre la préservation des langues régionales. Les rapporteurs veulent modifier l'article 2 de la Constitution qui établit que la langue de la République est le français et qui constitue aujourd'hui un obstacle aux politiques de promotion des langues régionales, selon les auteurs du texte. La France doit renforcer et mieux financer sa transition écologique pour répondre à un enjeu de souveraineté énergétique, alimentaire et industrielle, estime la Cour des comptes. Elle juge les résultats obtenus jusqu'ici insuffisants. Dans son deuxième rapport annuel sur le sujet, l'institution souligne que l'adaptation au changement climatique, la réduction des émissions, la protection des ressources naturelles ne sont pas contraires aux intérêts économiques. C'est l'une des dernières grandes figures de l'âge d'or hollywoodien qui disparaît. Eva Marie Saint, star de La mort aux trousses d'Alfred Hitchcock, est décédée à 102 ans. Elle s'est éteinte à son domicile mardi à Los Angeles. C'est la fin de ce flash. Une bonne fin de journée à notre écoute.
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5: On n'a pas tous les jours 20 ans est un des immenses succès d'une chanteuse du début du XXe siècle, morte dans la misère après une vie d'immense vedette. Née à la fin du XIXe siècle, vers Brest, Berthe Silva, puisqu'il s'agit d'elle, débutera dans la vie comme femme de chambre. Alors qu'elle n'a pas encore 20 ans, elle donne naissance à un fils dont elle ne s'occupera jamais. La légende veut même qu'elle ne l'ait vu que 3 fois dans sa vie. Elle aurait débuté dans la chanson à Paris en 1908, mais de ses débuts, en fait, on ne sait pas grand-chose. Berthe Silva chantera ensuite souvent en Algérie, avant, en 1928, d'être remarqué par un certain Léon Réter, accordéoniste, compositeur, animateur de radio également, qui l'a fait passer à plusieurs reprises à l'antenne de Radio Tour Eiffel. C'est cet homme qui va offrir 2 des plus importants succès du répertoire de Berthe Silva avec, d'une part, Les Roses Blanches et d'autre part, notre fameux On n'a pas tous les jours 20 ans. C'est le départ d'une immense carrière de chanteuse réaliste avec aussi le raccommodeur de porcelaine qui fera de Berthe Silva une chanteuse reconnue et surtout admirée. Pourtant, c'est dans la misère et dans l'anonymat qu'elle va mourir en 1941 à Marseille. C'est sa maison de disques d'ailleurs qui a dû payer pour ses obsèques tant elle était alors dans la gêne. Retour sur les grandes heures de Berthe Silva avec ce succès encore fredonné aujourd'hui. On n'a pas tous les jours 20 ans.

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1: Le lien social, c'est ce qui nous relie et nous maintient vivants. Parler, rire, apprendre des autres. Quand il manque, l'isolement abîme la santé. Quand il existe, il stimule le cerveau et apaise le stress. Yann Lanier, vous êtes délégué général des Petits Frères des Pauvres. Vous publiez un baromètre sur ce thème. Quels sont ses principaux enseignements ?
2: Alors, les Petits Frères des Pauvres sont à l'origine d'un baromètre de l'isolement social qui fait référence dans notre pays. En 2025, nous documentions 750 000 personnes de plus de 60 ans en situation de mort sociale, c'est-à-dire coupées de tous les cercles de sociabilité, la famille, les amis, les voisins et la vie associative. Et 2 millions de personnes en grande fragilité, c'est-à-dire coupées au moins de deux de ces cercles de sociabilité. On dit souvent aux petits frères, quand nous prenons en charge une personne âgée isolée, que nous contribuons à la remettre dans la vie.
1: Quelles actions menez-vous sur le terrain ?
2: Nous avons des dispositifs de sensibilisation à cette question du lien social auprès des collégiens, par exemple, avec un programme qui s'appelle Génération Lien. Nous avons aussi Solitude Écoute. C'est un numéro de téléphone qui permet de rentrer en contact avec nos bénévoles. C'est un numéro de téléphone qui fonctionne tous les jours de 15h à 20h. Le lien social, c'est l'affaire de chacun et chacune d'entre nous. C'est quelque chose qui est extrêmement précieux pour avoir un vivre ensemble de qualité.
0: Vie sociale, bien-être, mais aussi nutrition, alimentation, activité physique. 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

0: Bonsoir Robert.
1: Bonsoir Gert.
0: Hier, on était dans le Lot, à Figeac, à Cahors. Je ne sais pas où est-ce qu'on va aujourd'hui. Je n'ai pas les gardés. Dites-nous tout.
1: Ah, là, on part dans le Jura.
0: Ah, c'est avec, de l'autre côté.
1: Oui, complètement à l'opposé, oui. Avec Karen Neville et son canari tyrolien, une valse, plus un chacha et une marche. Et la Savoie au-dessous, Albertville, Chambéry, etc. Et Lionel Belluard, un super accordéoniste, musette partie, très présent dans les galas de été dansant, dans toutes nos régions. Marche et reggae.
0: Super, ben voilà, on a
1: voilà
0: tout.
1: Voilà le programme de cette...
0: Ça promet pour la suite, là. Hein. On va danser ce soir, n'est-ce pas, Soline? Mais même Soline est au studio. Ah ben voilà, elle est au studio, elle veut danser, là. Allez, ça va le faire. Bonne émission, à demain, Robert.
1: À demain, Gert.
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1: Et maintenant, la Bourgogne-Franche-Comté et le département du Jura, avec Karen Neville et trois extraits de son dernier CD. En premier, le canari tyrolien, une valse. En deux, Félicita, un cha-cha-cha. Et pour finir, la balade des gens heureux, une marche. Madame Karen Neville.
3: On part du côté du Tyrol, le canari tyrolien.

Et juste en dessous du Jura, nous avons la Savoie et du côté de Chambéry, Lionel Belluard, un incontournable pilier des galas d'accordéon et des bals étés dansants dans toute la France. De l'un de ses CD, Musette Partie, il nous interprète les Allobroges, une marche, et le reggae, une danse en ligne. Monsieur Lionel Belluard.

0: c'est fini pour aujourd'hui. À demain, 20h30.
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1: Il est 21h.
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4: Le temps maussade et pluvieux se poursuivra demain. Les averses continueront toute la nuit, puis retour au calme dans l'après-midi avec de belles éclaircies. Chute des températures, il fera seulement 10 degrés au lever du jour et jusqu'à 15 côté maximal. Les vents viendront de nord-nord-ouest, accompagnés de rafales à plus de 45 km/h. Il fera demain 14 degrés à Servières-le-Château ainsi qu'à Marcillac-la-Croisille.
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1: Sainte Fortunade, le samedi 17 octobre, fête de la bière. Rendez-vous salle polyvalente, entrée libre à partir de 19h30. Soirée dansante avec orchestre. Bière allemande, boissons fraîches, choucroute et pâtisserie vous seront proposées. Pour plus de renseignements, acx-19.fr. À Sainte Fortunade, le samedi 17 octobre, fête de la bière. À Mauriac, le dimanche 11 octobre, vie d'atelier des couturières. Rendez-vous, salle André Thivet, de 10h à 16h. Coudre aujourd'hui pour un monde plus solidaire. Tissu, mercerie, laine, crochet, buvette sur place. Entrée publique gratuite. Attention, inscription avant le 9 octobre. Pour plus de renseignements, acx-19.fr. À Mauriac, le dimanche 11 octobre, vide atelier des couturières.
2: Amateur de badminton, le club Les Fous du Volant vous ouvre ses portes. 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Tous les niveaux sont les bienvenus, débutants compris. Renseignements et inscriptions par mail à lesfousduvolant.asso@gmail.com. lesfousduvolant.asso@gmail.com. 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
1: L'essentiel de l'actualité, la grogne des lycéens prend de l'ampleur et gagne à présent les universités. Au moins 80 campus étaient bloqués ce mercredi selon l'Union étudiante. C'est 20 de plus par rapport à la veille. De nouveaux rassemblements sont prévus ce jeudi partout en France avec le soutien de la CGT mais aussi des syndicats de professeurs et de parents d'élèves. Les vendanges 2026 devraient encore reculer en France, avec environ 35 millions d'hectolitres produits seulement. La baisse atteint 14% par rapport à la moyenne 2021-2025. Mais le contraste est fort entre les régions. Le Languedoc et le Roussillon pourraient enregistrer une hausse de 20% sur un an. C'est grâce aux pluies de la fin de l'été. Les pays membres de l'Agence internationale de l'énergie sont prêts à puiser encore dans leurs réserves stratégiques de pétrole. Plus de 300 millions de barils ont déjà été libérés depuis le début de la guerre au Moyen-Orient. Les États de l'AIE disposent encore d'environ 1,1 milliard de barils, dont plus de 200 millions de barils de gazole. Enfin, cette fois, c'est terminé pour la Roca Team. L'AS Monaco Basket a été déclaré en cessation de paiement par la justice monégasque. Le club affiche près de 30 millions d'euros de passifs et ne dispose plus d'actifs disponibles. L'équipe professionnelle devrait être liquidée.
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2: Le temps maussade et pluvieux se poursuivra demain. Les averses continueront toute la nuit, puis retour au calme dans l'après-midi avec de belles éclaircies. Chute des températures, il fera seulement 10 degrés au lever du jour et jusqu'à 15 côté maximal. Les vents viendront de nord-nord-ouest, accompagnés de rafales à plus de 45 km/h. Il fera demain 14 degrés à Servières-le-Château ainsi qu'à Marcillac-la-Croisille.
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2: L'essentiel de l'actualité, la grogne des lycéens prend de l'ampleur et gagne à présent les universités. Au moins 80 campus étaient bloqués ce mercredi selon l'Union étudiante. C'est 20 de plus par rapport à la veille. De nouveaux rassemblements sont prévus ce jeudi partout en France avec le soutien de la CGT mais aussi des syndicats de professeurs et de parents d'élèves. Les vendanges 2026 devraient encore reculer en France, avec environ 35 millions d'hectolitres produits seulement. La baisse atteint 14% par rapport à la moyenne 2021-2025. Mais le contraste est fort entre les régions. Le Languedoc et le Roussillon pourraient enregistrer une hausse de 20% sur un an. C'est grâce aux pluies de la fin de l'été. Les pays membres de l'Agence internationale de l'énergie sont prêts à puiser encore dans leurs réserves stratégiques de pétrole. Plus de 300 millions de barils ont déjà été libérés depuis le début de la guerre au Moyen-Orient. Les États de l'AIE disposent encore d'environ 1,1 milliard de barils, dont plus de 200 millions de barils de gazole. Enfin, cette fois, c'est terminé pour la Roca Team. L'AS Monaco Basket a été déclaré en cessation de paiement par la justice monégasque. Le club affiche près de 30 millions d'euros de passifs et ne dispose plus d'actifs disponibles. L'équipe professionnelle devrait être liquidée.
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5: Un ciel coupé en deux demain avec du soleil principalement sur toute la façade ouest et de la pluie à l'est mais aussi en Corse. Ça va légèrement se dégager au fil de la journée mais on gardera pas mal d'averses toujours à l'est et dans les Hauts-de-France. Attention au vent, on note des rafales autour des 40 et 70 km/h localement, notamment sur la Côte d'Azur. Les températures en restent en dessous des 20 degrés pour la matinée, entre 11 et 12 degrés dans le nord. L'après-midi, 14 degrés à Lille et Strasbourg, 15 à Paris, 17 à Bordeaux, 18 à Montpellier, 19 à Marseille et 23 degrés à Nice.

0: L'essentiel de l'actualité, la grogne des lycéens prend de l'ampleur et gagne à présent les universités. Au moins 80 campus étaient bloqués ce mercredi selon l'Union étudiante. C'est 20 de plus par rapport à la veille. De nouveaux rassemblements sont prévus ce jeudi partout en France avec le soutien de la CGT mais aussi des syndicats de professeurs et de parents d'élèves. Les vendanges 2026 devraient encore reculer en France, avec environ 35 millions d'hectolitres produits seulement. La baisse atteint 14% par rapport à la moyenne 2021-2025. Mais le contraste est fort entre les régions. Le Languedoc et le Roussillon pourraient enregistrer une hausse de 20% sur un an. C'est grâce aux pluies de la fin de l'été. Les pays membres de l'Agence internationale de l'énergie sont prêts à puiser encore dans leurs réserves stratégiques de pétrole. Plus de 300 millions de barils ont déjà été libérés depuis le début de la guerre au Moyen-Orient. Les États de l'AIE disposent encore d'environ 1,1 milliard de barils, dont plus de 200 millions de barils de gazole. Enfin, cette fois, c'est terminé pour la Roca Team. L'AS Monaco Basket a été déclaré en cessation de paiement par la justice monégasque. Le club affiche près de 30 millions d'euros de passifs et ne dispose plus d'actifs disponibles. L'équipe professionnelle devrait être liquidée.
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3: Merci d'être avec nous sur ACX. C'est aujourd'hui en Xintry sur toute l'actu de vos sorties locales. Au rythme de la musique d'ACX, nous survolons la Xintry et ses environs. Marie recevra les ateliers Corps en Tête à Argentat. Et là, nous partons à Gros Chastan dans un instant. C'est aujourd'hui en Xintry jusqu'à 12h30 avec vous.